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2: Je voudrais une wamelette jambon fromage et une wam frites normale.
3: Je suis navrée, nous ne savons plus le petit déjeuner, nous sommes passés à la formule déjeuner.
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4: Bonjour tout le monde, c'est Margot, il est 8h passées de 1 minute. Merci d'être déjà à l'écoute de votre radio locale. Bienvenue dans Le Réveil à l'Ouest. C'est parti pour passer une heure ensemble. Vous l'avez entendu hier, la voilà à nouveau avec moi aujourd'hui. Coucou Clémence, ça va ?
5: Coucou Margot, ça va et toi ?
4: Ça va très bien. Au programme de votre matinale d'aujourd'hui, il y aura la météo, l'infotrafic, le reportage que j'ai réalisé sur l'association tahitienne au Havre, IA Orana. Et après, vous allez avoir la chronique gourmande du jeudi présentée par toi Clémence. De quoi tu vas nous parler ?
5: Eh bien, aujourd'hui, on va pas vraiment parler d'un plat en particulier, mais vous allez voir, ça aura quand même un petit rapport avec les fruits et légumes de saison. Je vous en dis pas plus, vous découvrirez tout à l'heure.
4: Trop hâte de découvrir en tout cas cette chronique culinaire qui, je pense, se change de l'ordinaire. Et puis, donc ensuite, vous allez avoir aussi l'agenda sortie et la découverte musicale Ferrarock de la semaine. Allez, on n'attend pas plus et on commence avec les infos locales. 8h. 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Tube culte et dancefloor géant au Havre pour une nuit 90 et 2000. Mercredi prochain, le Carré des Docks au Havre se transforme en discothèque géante et replonge dans les années 90-2000. Tube culte, immense dancefloor, clip sur écran et ambiance survoltée pour une soirée rétro à vivre sans retenue. Ce mercredi 13 mai, c'est une veille de jour férié, alors pas d'excuses pour se déhancher de 19h à 1h du matin lors de cette soirée I Love 90-2000. Elle promet de faire danser, chanter et transpirer sur les plus gros tubes de l'époque. Au platine, DJ Kayens, annoncé comme l'un des meilleurs spécialistes du genre, viendra enflammer la piste. Particularité de la soirée, chaque titre sera accompagné de son clip original, diffusé sur écran géant, pour une immersion totale. Côté ambiance, tout est pensé pour replonger le public dans ces années-là. Déco géante 90-2000, show performer, danseuse, distribution de cadeaux. Sur place, snacks, tapas et bars permettront de tenir le rythme jusqu'au bout de la nuit. L'événement est accessible dès 16 ans, accompagné d'un parent. Prévente à 15€ jusqu'au 8 mai, donc demain, puis 20€ pour la réservation en ligne. Le Havre replonge dans les 60s avec le fabuleux Vintage Market de la place Perret. Le Havre replonge dans les années 50 à 70 avec Fabulous Vintage Market le 13 juin prochain, de 10h à 19h. Vêtements, vinyles, déco et ambiance musicale pour une journée gratuite et ouverte à tous en plein cœur de la ville. Envie d'exposer ? Eh bien, les inscriptions sont ouvertes encore jusqu'au 23 mai par mail. Depuis 2014, ce rendez-vous s'est imposé comme un incontournable pour les amateurs de vintage. Ici, pas de reproduction. Vêtements, meubles, objets déco, accessoires ou vinyles sont tous d'origine. De quoi ravir les chineurs en quête de pièces uniques, entre nostalgie et bonne trouvaille. Bien plus qu'un marché, l'événement se vit comme une immersion. Les stands jouent le jeu des codes esthétiques de l'époque et chaque édition réserve son lot de surprises. Le marché est né dans le sillage du festival Mess My Mind, dédié aux musiques des années 60 organisé au Tetris les 12 et 13 juin. Coup d'arrêt pour Leclerc, la CNAC refuse l'extension du drive de Gonfreville-Lorcher. Malgré un accord unanime au niveau local, l'extension du drive Leclerc de Gonfreville-Lorcher est refusée par la Commission nationale d'aménagement commercial, la CNAC. En cause, sécurité, circulation et esthétique, l'enseigne présentera un nouveau projet. L'ambition de Leclerc était de porter de 10 à 15 le nombre de pistes du drive situées dans la ZAC du Camp d'Olan. Lors de l'examen initial, la commission départementale, la CDAC, avait validé à l'unanimité cette extension devant s'accompagner de la création de 5 emplois en équivalent temps plein. Elle notait aussi que le projet n'induisait aucune artificialisation des sols et qu'il devait avant tout permettre de diminuer l'attente des clients et fluidifier le trafic automobile. C'était sans compter sur la riposte de la concurrence, les enseignes Auchan et Magasin U ayant déposé les recours devant la CNAC. Et celle-ci a rejeté le projet. En premier lieu, la commission relève un problème de sécurité lié à des risques d'accidents et des conflits d'usagers induits par les nouvelles pistes. De plus, la CNAC a estimé que l'étude de trafic produite ne démontrait pas que l'ajout de pistes suffirait à résorber les files d'attente. Gonneville-la-Mallée, le chant des loges en concert caritatif pour soutenir la petite Émilie et sa famille. Les choristes du chant des loges se produisent ce dimanche à la Halle au Blé à Gonneville-la-Mallée pour un concert solidaire au profit de l'association Maybe Tomorrow qui aide la petite Émilie, 3 ans, atteinte d'une maladie rare. Un moment musical est engagé entre grand air et générosité. Ses parents ont créé l'association Maybe Tomorrow pour aider les enfants atteints de la même mutation génétique que leur petite fille. Le chant des loges est lui dirigé par Eve Brenner, chanteuse lyrique de renom, et accompagné par Vincent Bénard, pianiste, organiste et carillonneur à la cathédrale de Rouen. Au programme 20 airs chantés de Karl Orff, Handel, Tchaïkovski, Ravel, Barbara, Gounod, Léonard Cohen, du classique, de l'opéra, de l'opérette, du contemporain. Des mélodies connues que les spectateurs pourront fredonner avec les choristes. Concert à 16h30 à la Halle au Blé, entrée 15€, 8€ pour les moins de 18 ans et c'est gratuit pour les moins de 12 ans. Et enfin, basket, Saint-Thomas-le-Havre s'impose au Sable d'Olonne et décroche la montée en Élite 2. Grâce à leur victoire sans appel ce mardi au Sable d'Olonne, 68 à 90, conjuguée aux défaites de Faux et Mulhouse, le STB va retrouver la saison prochaine le deuxième échelon du basket français, 8 ans après. Un vestiaire en fête, après une 10e victoire en 13 journées de poule haute, le STB Le Havre a repris sa marche en avant pour les hauteurs de la Nationale 1. Surtout, la session en Élite 2 est actée à une journée de la fin de la seconde phase. De leur côté, les Sablés n'ont pas résisté au rouleau compresseur du leader dans leur antre de l'Arena ce mardi 5 mai et ont dit adieu à leurs derniers espoirs d'accrocher les playoffs. En conclusion de la poule haute et d'une semaine frénétique de 4 matchs, les Sonomarins offriront l'hospitalité à Tarbes-Lourdes, demain au Doc Océane, avec l'objectif de finir sur une bonne note avant des playoffs qu'ils pourront disputer sans pression. 8h08 désormais sur Westrack, on fait la météo.

0: Aujourd'hui, au Havre, le grand ciel bleu ne résistera pas. Il fera beau ce matin et cet après-midi, il y aura des passages nuageux denses. Le vent sera calme et les températures se situeront entre 7 et 17 degrés. L'indice de la qualité de l'air est mauvais aujourd'hui, selon les relevés d'Atmo Normandie. Et en ce qui concerne la mer maintenant, la marée sera basse ce matin vers 9h16. Juste avant 15h, la mer montera pour atteindre son niveau le plus haut. Et enfin, aux alentours de 21h30, on aura de nouveau une basse mer.
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0: 8h presque 10 sur Westrack Radio, merci de votre fidélité. Je vous propose qu'on se laisse porter par la playlist. On commence avec

0: Niki, à l'instant, je t'aime encore sur Westrack. 8h18, c'est l'heure de faire un point circulation.
1: Ça bouchonne aussi ?
2: Ah, j'en sais rien. Ce matin, j'ai parlé à mon père qui est à Caserta. Il paraît que là-bas, ça roulait pas vite, mais que c'était fluide.
0: Ce matin, au Havre, il y a quelques embouteillages, notamment sur le boulevard de Leningrad, mais aussi au niveau de la rue Aristide-Briand, juste avant le rond-point. On remarque d'autres embouteillages à côté de l'hôpital Flaubert, sur la rue Félix-Faure et la rue Georges Laforie. Ensuite, en ville haute, près de la rue Pierre-Farcy, sur la rue Irène Joliot-Curie, il y a un gros embouteillage, donc faites bien attention à cela. Sinon, dans l'ensemble de la ville, sur le reste de la ville, ça roule bien. À Sainte-Adresse également, Fontaine-la-Mallée, Octeville et Harfleur, rien à signaler. Montivier, ça roule plutôt bien, à part donc dans les axes principaux, hein, comme l'avenue de la Belle Étoile où il y a un embouteillage en ce moment, et sur l'avenue du Maréchal Foch. Sinon, sur les départementales, notamment celle qui va vers Épouville, ça roule bien, et celle qui va vers l'aéroport, ça roule bien également. Comme d'habitude, on va voir maintenant du côté de l'A131 en direction de Tancarville. Quand on passe devant Gonfreville, Sandouville, Saint-Vigor-Dimonville, ça roule bien. Quand on arrive à Tancarville également, et puis sur le pont, c'est un petit peu ralenti ce matin. Après le pont de Tancarville, on va voir le pont de Normandie, en passant par l'A29, de Saint-Omar-Routeau à Oudal. Ensuite, on continue au-dessus de la réserve naturelle de l'estuaire de la Seine, et ça roule bien, et puis sur le pont de Normandie aussi. Attention, on note quelques brouillards ce matin qui pourraient gêner la visibilité. Donc soyez prudents, et merci d'écouter Westrack. Avec le réveil à l'ouest. On va écouter maintenant un reportage que j'ai réalisé. C'est le reportage sur l'association tahitienne IA Orana. Donc là, on va voir la danse.
3: Ouais, là, ça va se terminer là.
4: Bonjour, donc je suis Pascal, je suis le président de l'association IA Orana Tahiti Loav.
0: Est-ce que vous pouvez nous expliquer qu'est-ce que c'est cette association ?
4: Donc c'est une association qui vise à promouvoir la culture de la Polynésie française, donc de Tahiti et de ses 118 îles. Donc la culture polynésienne à travers 5 activités, donc la danse tahitienne qui s'appelle le Hori Tahiti, la musique tahitienne avec l'instrument de musique, le ukulélé, l'artisanat, les cours de cuisine tahitienne et le chant tahitien pour apprendre le vocabulaire tahitien.
5: Ta ta ta, hé hé, et là direct on rassemble. Ta ta ta, ta, ta. Hé hé, extérieur, intérieur. Et après par à vous, comme vous voulez. Si finalement vous préférez terminer le déjoint, faites un qui vous plaît.
6: Je suis incapable d'arriver.
5: Celle qui veut partir en déjeuner, comme vous voulez. On y va ? Encore. Ligne 1 et 3, on fait ensemble. Et après, ligne 2, vous faites avec vous, ok ? Comme ça, vous respirez.
0: Et aujourd'hui, nous nous trouvons au pôle Simone Veil en ce samedi 18 avril. Vous pouvez nous expliquer ce que l'on fait aujourd'hui ?
4: Donc, promouvoir la culture tahitienne pour montrer aux Havrais ou Havraises des cours de danse. Donc, 3 modules répartis sur le week-end, 3 modules différents de danse tahitienne et un module d'artisanat pour la confection d'un panier en tressage de pandanus.
0: Le pandanus est une plante originaire de Tahiti ?
4: Tout à fait, c'est un arbre majestueux qui pousse en Polynésie française et on a la chance, lorsque nos adhérents voyagent en Polynésie française, ils nous ramènent ce type de produit qui permet donc de faire du tressage comme les Tahitiens le font en Polynésie.
0: Et IA Orana Tahiti Le Havre, c'est une association qui existe depuis combien de temps ?
4: Elle aura 10 ans en novembre 2027. C'est la seule association tahitienne en Seine-Maritime. Et donc, on fêtera ses 10 ans en novembre 2027.
0: Vous avez combien d'adhérents ?
4: Cette année, nous avons 73 adhérents répartis de tout âge, de 18 ans à 80 ans. On va dire que séparés à peu près en deux, une majorité de gens qui ont été en Polynésie française au moins une fois et qui sont revenus enthousiasmés par la culture tahitienne et par les beaux paysages. Et puis la moitié qui des gens qui rêveraient d'y aller. Voilà, donc ça permet d'avoir un consensus de personnes différentes.
0: Et au sein de votre association, est-ce que vous avez des personnes aussi qui viennent de Polynésie française ?
4: Nous avons aujourd'hui 6 Tahitiens ou Tahitiennes qui habitent le Havre ou les alentours. Mais nous recherchons effectivement toutes ces familles tahitiennes qui voudraient venir nous aider à cultiver donc, la culture tahitienne.
0: Et justement, d'avoir ces personnes qui viennent de Polynésie française, de Tahiti, ça apporte une autre dimension à l'association ?
4: Bah, ça amène déjà l'identité tahitienne hein, qu'on n'a pas forcément au Havre. Ça nous amène aussi un regard un peu différent sur la Polynésie française pour les gens qui n'y ont jamais été. Et puis, finalement, ce sont des gens qui, les Tahitiens, naissent avec la culture dans les mains et dans leurs gestes et dans leur dans la façon de vivre. Donc, tout Tahitien, même en métropole, sait danser, sait faire de la musique, sait faire de l'artisanat, sait chanter. Voilà, donc ça nous intéresse pour avoir une identité complète de la Polynésie française.
0: Comme on l'a évoqué plus tôt, aujourd'hui nous sommes donc au Pôle Simone Veil pour des ateliers de danse et de tressage traditionnel, mais vous organisez aussi d'autres moments, d'autres cours de danse, de cuisine même.
4: Ah, donc on fait donc la danse tahitienne chaque mercredi soir à la salle François 1er au Havre, et on fait aussi ici au Pôle Simone Veil tous les deuxièmes dimanches de chaque mois avec une professeure de danse au Pôle Simone Veil. Ensuite, nous faisons tous les samedis après-midi à la Fabrique de Sanvic des cours de musique, artisanat et de chant.
0: Et de la cuisine ?
4: Voilà, et j'ai oublié la cuisine, effectivement. Donc, on le fait au Pôle Simone Veil à peu près 4 ou 5 fois dans l'année, des cours de cuisine tahitien.
0: Et est-ce que vous êtes déjà allé à Tahiti ?
4: Deux fois, j'ai eu la chance de pouvoir le vivre. La première fois à mes 50 ans, donc c'est vrai que c'est un rêve d'enfant que j'avais dans ma tête. Et puis la deuxième fois, un voyage un peu différent, où là on a pu vivre complètement avec les Tahitiens. La première fois, c'était une découverte des îles et des archipels. Et la deuxième fois, c'était beaucoup plus pour vivre à la Tahitienne.
0: De Tahiti, de la Polynésie française, on a l'image des cartes postales, mais c'est bien plus que ça. Vous l'avez sûrement vécu durant vos voyages. Est-ce que vous pouvez nous en parler ?
4: Alors bien sûr, le paysage tahitien reste un paysage extraordinaire, tant par les montagnes que par les lagons. Mais il est vrai que ma découverte a été plutôt celle des Tahitiens et des Polynésiens. C'est-à-dire que ce sont des gens qui sont extrêmement bienveillants, qui ont un sens du partage très aigu, qui sont dynamiques, qui sont souriants et qui n'hésitent pas à vous interpeller dans la rue pour vous demander qui vous êtes et pourquoi vous êtes venu. Et c'est vrai qu'il y a une chose très simple en Polynésie française, c'est le tutoiement. Personne ne se vouvoie, tout le monde se tutoie. Et j'avoue que ça amène une présence et une façon de discuter qui est beaucoup plus simple. Que ce soit le Tahitien lambda ou le gouvernant, on le tutoie. Voilà.
0: Et ils ont aussi une forte relation avec leur mère nature, les légumes, les fruits, les poissons.
4: C'est ça, donc ils ont la chance d'avoir une terre nourricière, donc qui est soit par les légumes ou les fruits. Il suffit d'aller dans leur jardin ou aux alentours et ils peuvent se fournir comme ça. Et ensuite aussi la pêche qui est vraiment fondamentale. Ils ont beaucoup de poissons et donc ils pêchent ce qu'ils ont besoin. Voilà la pêche du jour, on va dire. Et c'est comme ça qu'ils arrivent à préserver toutes ces îles, ces îles polynésiennes.
0: Et justement, c'est toute cette façon de vivre, cette mentalité que vous voulez apporter et partager à travers votre association.
4: Tout à fait, c'est ce que je dis tout à l'heure, c'est la bienveillance, c'est le sens du partage, c'est la gentillesse, la joie de vivre. Mais pas que, c'est aussi, avoir aussi un respect pour l'autre. Et puis, amener aussi cette façon de vivre des Tahitiens. Alors, pas forcément d'aller pêcher notre poisson dans la Manche, mais effectivement, c'est ça aussi qui est intéressant, c'est de se dire qu'ils ne vivent pas de la même façon que nous, mais ils en sont très heureux.
0: Oui, peut-être de se connecter un peu plus à notre nature, à tout ce qui nous entoure.
4: Je pense que c'est essentiel pour notre nouvelle génération, mais pas que, pour nous aussi, d'avoir cette chance de vivre comme les Tahitiens.
0: Et si un ou une de nos éditeurs, auditrices nous écoute, ou même moi-même, je veux rejoindre l'association IA Orana Tahiti Le Havre, comment je fais ?
4: Alors, simplement, aujourd'hui, on a un Facebook, on n'a pas encore de site internet. C'est de taper donc l'association IA Orana Tahiti Le Havre. Donc, IA Orana, ça veut dire bonjour en tahitien. Et on aime bien, dans l'association, la connexion entre la Normandie donc, et Tahiti. Il suffit de taper sur un moteur de recherche et vous tombez forcément sur notre association. Nous sommes la seule en Seine-Maritime. Voilà, donc on vous accueille. Et puis, dans l'association, donc l'adhésion annuelle est de 20 euros et ça vous ouvre donc sur les 5 activités que j'ai citées.
0: Oui, donc 20 euros l'année, on peut participer vraiment à un grand panel de choses.
4: C'est ça, donc je pense que c'est ce qu'en tirent tous nos adhérents, c'est de pouvoir ne pas faire que de la danse, que de la musique, que du chant, mais aussi de l'artisanat et des cours de cuisine. Voilà.
0: Du coup, aujourd'hui, nous sommes au pôle Simone Veil, je l'ai déjà évoqué plusieurs fois. Est-ce que vous avez dans votre agenda un prochain rendez-vous où, par exemple, adhérents ou non, pourront venir participer ?
4: Alors, on fait des animations, des événements à titre privé, mais on est surtout dans les contreparties des salles et des fabriques de la ville du Havre. Par exemple, nous faisons la fête de la mer tous les ans. Nous faisons l'animation des quartiers, donc de Sanvic et de Danton, par exemple. Nous faisons, les Noëls au pôle Simone Veil et Noël de la fabrique de Sanvic. Et puis, cette année, et chaque fin d'année, donc là, ça sera le 7 juin, nous faisons un gala pour nos adhérents. Hein, c'est pour l'instant essentiellement pour les adhérents. Et nous serons aussi au Salon des Voyages et de la Croisière au DOC, donc le 6 juin, et nous ferons une petite animation de danse tahitienne.
0: Un beau programme. Après cet échange, j'ai moi-même pu participer à un cours de danse tahitienne. Durant 2 heures, nous étions entre femmes, novices ou bien plus expérimentées partageaient la piste. Toutes vêtues de pareo et de fleurs dans les cheveux, nous avons été attentives aux indications de Milena, danseuse professionnelle, pluridisciplinaire et fondatrice de l'école de danse tahitienne Teina Ere à Paris. Elle était venue pour ce week-end au Havre. Le Hori Tahiti est une danse gracieuse et pleine d'énergie. Je suis ressortie de cet atelier fatiguée, mais dans le bon sens du terme. Cela m'a permis de découvrir une nouvelle discipline, une culture différente, et puis les bénévoles de l'association. Ils ont tous été très accueillants et bienveillants, à la tahitienne quoi. Tout ça donne un avant-goût très positif de ce qui peut nous attendre en tout cas en rejoignant IA Orana Tahiti Le Havre. Je redonne désormais la parole à Pascal, il nous partage un dernier mot.
4: Je pense que tous les gens qui ont eu la chance d'aller en Polynésie française seront comme moi, ils ont été charmés, enthousiastes, mais je pense surtout à tous ces gens qui rêveraient d'y aller. Je pense que c'est un voyage d'une vie, quelquefois, qui finalement nous ouvre un horizon différent, voilà, une culture différente. Et moi, je souhaite à tout le monde, tous ceux qui rêveraient d'aller en Polynésie française, de le faire. Voilà, n'hésitez pas. C'est vraiment un très très beau voyage.
0: IA Orana Tahiti Le Havre. Vous pouvez retrouver donc toutes les informations sur la page Facebook, la page Instagram. Et il me semble que vous avez aussi une page Hello Asso.
4: Alors Hello Asso, oui, c'est pour donc toutes les adhésions. Donc de l'association ou les événements que l'on organise.
0: Et bien voilà, chers auditeurs de Westrack, vous avez donc toutes les informations nécessaires. Merci encore Pascal.
4: Merci Margot.

0: 8h37, vous êtes bien sur Westrack avec le Réveil à l'Ouest, c'était Tosso Tosso, clac clac clac. Dans cette deuxième partie de matinale, retrouvez la découverte musicale Ferrarock, l'agenda sorti, un nouveau point sur les infos locales et tout de suite c'est la chronique quotidienne avec Clémence. Retrouvez chaque jour votre chronique dans le Réveil à l'Ouest, avec du sport, de l'écologie, du bien-être, de la gourmandise, des astuces et surtout, plein de bonne humeur. Et aujourd'hui, Clémence, on ne va pas parler vraiment d'un plat en particulier, mais ce que tu vas nous raconter a quand même un lien avec les fruits et les légumes de saison.
1: Oui, c'est ça, Margot. Aujourd'hui, ma chronique va être un petit peu différente de d'habitude, puisque j'avais envie de m'intéresser à l'étymologie des mots, plus précisément à l'histoire des expressions culinaires françaises. Parce que la cuisine française ne vit pas seulement dans les cocottes, elle se glisse aussi dans notre langage, dans ces petites expressions que l'on utilise au quotidien sans y penser. Alors j'ai eu envie de les mettre à l'honneur, de raconter leurs origines, et j'avais envie de montrer que la gastronomie, ce n'est pas seulement ce que l'on mange, mais aussi ce que l'on raconte. Et on commence par la première expression, c'est « tomber dans les pommes ». Est-ce que toi Margot, tu as une petite idée d'où vient cette expression ?
0: Quand je pense à cette expression, je sais pas, j'imagine un peu le Moyen-Âge, les pommes, les chevaux, donc peut-être tomber dans tout ça, peut-être, je sais pas trop, j'avoue, tu vas nous éclairer justement.
1: Eh bien, cette expression qui signifie s'évanouir a une histoire plus fatiguée qu'il n'y paraît. Au départ, tomber dans les pommes n'a rien à voir avec la perte de conscience. À la fin du 19e siècle, l'expression serait dérivée d'une autre expression employée par l'écrivaine George Sand, être dans les pommes cuites. À l'époque, la pomme cuite désignait l'idée d'une grande faiblesse, d'un état de mou. Cette image de faiblesse était renforcée par la coutume de jeter des pommes cuites sur les acteurs de théâtre jugés mauvais. Puis peu à peu, l'expression s'est imposée pour parler de cet état où le corps est aussi mou qu'une pomme trop cuite.
0: Oh mais c'est super intéressant de découvrir vraiment l'histoire de cette expression qu'on utilise quand même assez souvent. Est-ce que t'en as d'autres pour nous, Clémence ?
1: Eh bien oui, j'en ai plusieurs sorties de mon vieux grimoire, mais il m'en reste deux à vous raconter pour aujourd'hui. Alors la deuxième expression dont je vais vous parler, c'est se fendre la poire. J'imagine que tu connais cette expression, Margot.
0: Oui, je la connais, mais bon, j'ai quand même hâte d'entendre l'histoire et surtout pourquoi le rire, en fait, c'est synonyme de se couper, entre guillemets, le visage.
1: Eh bien, Margot, figure-toi que l'explication se trouve chez un roi caricaturé. Se fendre la poire, qui signifie rire aux éclats ou s'amuser beaucoup, est né d'une célèbre moquerie qui remonte à 1832. À cette époque, le caricaturiste Charles Philippon dessine le roi Louis-Philippe avec une tête de poire. Vous vous en doutez, ce dessin a déclenché l'hilarité publique et depuis, la poire a pris le sens de visage ou de tête en argot. Se fendre la poire est l'image du visage qui se fend, qui s'ouvre par la bouche tellement le rire est grand et démesuré.
0: Eh bien, j'apprends vraiment des choses avec tout ce que tu nous racontes là, Clémence, et je pense que les auditeurs aussi. En tout cas, je connaissais pas du tout l'origine de ces expressions.
1: Eh bien, tant mieux si je vous apprends des choses, parce que j'ai une dernière expression en magasin pour toi, Margot. Pour vous, chers auditeurs, et c'est l'expression « raconter des salades ». Et derrière cette expression qui signifie « dire des mensonges » ou « broder un peu trop », se cache une histoire plus savoureuse qu'il n'y paraît. Au départ, au XVIIIe siècle, le mot « salade » désignait un mélange confus, un assemblage d'éléments hétéroclites. Faire une salade, c'était donc mêler des choses sans logique, autrement dit, raconter n'importe quoi. Avec le temps, l'image s'est précisée, une salade devient un discours trop garni, trop arrangé, où l'on ajoute des feuilles pour rendre l'histoire plus jolie qu'elle ne l'est vraiment. Alors voilà pour ces expressions, j'en ai encore d'autres dans mon grimoire, mais je me les garde pour la prochaine fois. Et toi Margot, est-ce qu'il y a une expression culinaire dont tu aimerais connaître l'histoire ?
0: Ben moi je suis une grande romantique, donc peut-être un cœur d'artichaut, pourquoi pas ?
1: Eh ben écoute, je me le note pour la prochaine fois, je te ferai l'histoire de cette expression très bientôt, je l'espère.
0: Oui, peut-être la semaine prochaine. En tout cas, on a hâte et je te remercie beaucoup Clémence de nous avoir éclairé sur toutes les expressions culinaires françaises. Je pense que notre vocabulaire en est garni. On te dit donc sûrement à la semaine prochaine pour une autre chronique culinaire. Et puis, on enchaîne tout de suite. Dans 5 minutes environ, on va faire le flash des infos locales. Mais avant, on écoute Dogs in the Sun, une chanson rock signée Adult DVD. 8h42, bon début de journée à tous.

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Tube culte et dance floor géant au Havre pour une nuit 90 et 2000. Mercredi prochain, le Carré des Docks au Havre se transforme en discothèque géante et replonge dans les années 90-2000. Tube culte, immense dance floor, clip sur écran et ambiance survoltée pour une soirée rétro à vivre sans retenue. Prévente à 15€ jusqu'à demain, puis ce sera 20€. La réservation se fait en ligne. Le Havre replonge dans les 60s avec le Fabulous Vintage Market de la place Perret. Le Havre replonge dans les années 50 à 70 avec le Fabulous Vintage Market le 13 juin prochain de 10h à 19h. Vêtements, vinyles, déco et ambiance musicale pour une journée gratuite et ouverte à tous en plein cœur de la ville. Si vous avez envie d'exposer, les inscriptions sont ouvertes jusqu'au 23 mai par mail. Le marché est né dans le sillage du festival Mess My Mind, dédié aux musiques des années 60, organisé au Tetris les 12 et 13 juin. Coup d'arrêt pour Leclerc, la CNAC refuse l'extension du drive de Gonfreville-Lorcher. Malgré un accord unanime au niveau local, l'extension du drive Leclerc de Gonfreville-Lorcher est refusée par la Commission nationale d'aménagement commercial, la CNAC. En cause, sécurité, circulation et esthétique, l'enseigne présentera un nouveau projet. Gonneville-la-Mallée, le chant des loges en concert caritatif pour soutenir la petite Émilie et sa famille. Les choristes du chant des loges se produisent ce dimanche à 16h30 à la Halle au Blé de Gonneville-la-Mallée pour un concert solidaire au profit de l'association Maybe Tomorrow qui aide la petite Émilie, 3 ans, atteinte d'une maladie rare. Un moment musical engagé entre grands airs et générosité, tarif entre 15 et 8 euros. Et enfin, basket, Saint-Thomas-le-Havre s'impose au Sable d'Olonne et décroche la montée en Élite 2. Grâce à leur victoire sans appel ce mardi au Sable d'Olonne, 68 à 90, le STB, 8 ans après, va retrouver la saison prochaine le deuxième échelon du basket français. Prochain match demain soir contre Tarbes-Lourdes au Doc Océane, avec l'objectif de finir sur une bonne note avant des playoffs qu'ils pourront disputer sans pression. 8h48 sur Westrack. Désormais, c'est la météo.

0: Aujourd'hui au Havre, le beau ciel bleu du matin ne tiendra pas toute la journée. Si la matinée s'annonce agréable, des nuages plus épais feront leur apparition cet après-midi. Le vent restera discret avec des températures comprises entre 16 et 17 degrés. Côté qualité de l'air, l'indice est mauvais aujourd'hui selon Atmo Normandie. Et en ce qui concerne la mer, la marée basse a lieu ce matin vers 9h15. La mer remontera ensuite pour atteindre la pleine mer peu avant 15h, avant de redescendre avec une nouvelle marée basse attendue aux alentours de 21h30.
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0: Dans l'agenda sortie qui arrive dans quelques minutes, je vais vous parler d'un événement humoristique. Je laisse un peu de suspense car ça arrivera après le titre Fears the Dangerous Beauties. Il est 8h50 déjà sur Westrack Radio. Merci de votre fidélité.

0: Concerts, humour, ciné, culture, théâtre. C'est l'agenda sorti dans Le Réveil à l'Ouest. Chaque semaine, Private Joke vous donne rendez-vous pour une soirée pleine de rires, de surprises et de découvertes humoristiques avec le Boujou Comedy Club. Tous les jeudis soirs, ça se passe de 19h30 à 22h30 dans un lieu emblématique du Havre, le McDade's. Sur scène, entre 4 et 6 humoristes se relaient, chacun avec son style, son univers, son grain de folie. Pendant 8 à 12 minutes, ils vous partagent leurs histoires, leurs galères, leurs absurdités. Ce sont les humoristes de demain et vous aurez la chance de les découvrir aujourd'hui dans une ambiance intime, conviviale et surtout très drôle. L'entrée est à 2€ et la sortie se fait au chapeau. Vous donnez ce que vous voulez pour soutenir les artistes. C'est une belle façon de faire vivre la scène locale tout en vous offrant une vraie bouffée de rire chaque semaine. C'est donc le spot parfait pour bien commencer votre long week-end. h 55, et voilà, votre matinale est terminée. Rendez-vous lundi dès 8h et jusqu'à 9h. Le flash des informations nationales et internationales passera à 10h et à midi. Moi, je ne vous dis pas au revoir tout de suite, car je serai avec vous de 14h à 17h encore cet après-midi. En tout cas, je vous souhaite à tous une belle matinée. C'était Margot et Clémence. Clémence, tu veux dire un petit mot à nos auditeurs ?
1: Eh bien, très chers auditeurs, je vous souhaite une belle journée.
0: Merci beaucoup, Clémence. Moi, je vous dis donc à tout à l'heure. Et pour l'instant, je vous quitte en musique avec la découverte Ferrarock de la semaine. Weird Spider, un titre de Eno Salto. Et ensuite, vous allez être avec Chloé jusqu'à midi.
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tous, très chers auditeurs de Westrack, il est 9h, j'espère que vous allez bien. C'est Chloé avec vous, on se réveille en musique comme toujours. Alors ce matin, j'ai encore de jolies choses à vous proposer. Vers 9h10, la petite chronique Expression. Vers 10h30, il y aura l'interview de Thomas Louise qu'on a reçu récemment pour parler de sa dernière date de spectacle au Havre. Une interview réalisée par Malo. Et il y aura aussi des infos culturelles bien évidemment parce qu'il se passe toujours quelque chose à la maison. Démarrons tout de suite la musique. Ce matin, on est très axé musique canadienne, américaine, anglaise et surtout française. Pour bien commencer, je vous laisse découvrir le morceau du groupe dance punk canadien. La sécurité, c'est sur nos ondes avec le titre Bingo. Info à ne pas

Vous venez d'écouter nos Frenchies juniors et leur titre magnifique. Ce qui est magnifique aussi, c'est ce qui arrive tout de suite. Minute papillon, c'est la minute expression. On a tous déjà entendu quelqu'un dire « tu mens comme un arracheur de dents », mais qu'est-ce que ça veut dire et d'où ça vient ? Au Moyen-Âge et jusqu'au XVIIIe siècle, les tout premiers dentistes recevaient leurs clients directement dans la rue. Ces arracheurs de dents, comme ils étaient appelés à l'époque, inspiraient de nombreuses craintes aux patients, tant les soins qu'ils prodiguaient étaient rudimentaires et douloureux. La tradition voulait même que ces soignants fassent appel à des musiciens dont le rôle consistait à faire le plus de bruit possible à proximité, en jouant du tambour et de la trompette afin de couvrir les cris de souffrance des malades. L'objectif étant de tromper les passants à qui ces arracheurs de dents promettaient une médecine sans douleur. Un véritable mensonge, ces derniers opérant le plus souvent à vif, ce qui a fait naître l'expression que l'on connaît aujourd'hui. Promis, je ne mentirai pas comme une arracheuse de dents en vous disant que vous êtes sur la meilleure radio associative de France. Merci d'être avec nous ce matin, merci pour votre fidélité. Vous êtes toujours avec Chloé, j'espère que vous avez la forme. On reprend la musique après cette minute expression. Daughter of Swords, cette artiste américaine, c'est de l'électropop pétillant. Vous écouterez Talk to You, sorti en 2025. Puis suivra Ziad Al-Saman, véritable crooner, bête de scène à l'aura mélancolique. Il débarque sur nos ondes avec Bang. Bonne écoute à tous.

venez d'écouter le groupe formé à l'université de Cambridge, c'était les Anglais Sports Team et leur titre Bang Bang Bang. Tout de suite, je vous propose d'écouter Clark. Depuis 2001, il façonne des univers sonores singuliers, mêlant électro, techno et rave. Après plus de 20 ans de carrière, il poursuit son exploration musicale avec la même intensité et vous pourrez le découvrir grâce à son morceau Houdini Modal. On va aussi écouter le groupe de rock anglais à la renommée internationale, Kasabian, arrive après Clark avec le titre Call. Vous pourrez d'ailleurs les retrouver le 29 juin à la salle Playel à Paris dans le 8e arrondissement.

9h30 passée, j'espère que votre matinée en notre compagnie vous plaît. C'est toujours un plaisir de vous accompagner pour découvrir le meilleur de la musique du monde. Vous venez d'écouter le rock des Rouennais Dicrap et leur titre Scatterbrain. Dioniso sera sur nos ondes et non pas le dieu du vin, mais le groupe pop R&B français formé en 1993. Ils arrivent avec Song for Jedi. À la suite, toujours des Français, ce sera au tour de Meul de vous faire groover. Vous écouterez Terre-Mère. Bonne écoute à tous.

On arrive tranquillement sur la fin de notre première heure ensemble. Alors, est-ce que vous avez ajouté quelques sons dans votre playlist? C'est mon cas avec Big Dipper que vous venez d'écouter du groupe Wolfpack, de la pure joie en musique. Pour la suite de cette heure, je vous propose d'écouter le rappeur Noah Oliver Smith, connu professionnellement sous le nom de Yeet. C'est en 2016 qu'il débute sa carrière et connaît une ascension fulgurante d'année en année, lui permettant de collaborer avec des artistes mondiaux tels que Lil Wayne, ainsi que Future. Je vous laisse découvrir son morceau Purpose General. On va aussi écouter le groupe ISTA, abréviation d'In Sound to All. Ce groupe est le mélange singulier de rock, funk, disco, électronique et punk. Vous écouterez Megawatt. Il y aura aussi nos Français Grand Blanc, les Belges Petite Noire ou encore les Américains The Black Crowes. Moi, je vous retrouve dans une petite vingtaine de minutes pour continuer la matinée ensemble avec l'interview de Thomas Louise pour sa dernière date de spectacle ce soir au Théâtre des Bains-Douches. Et bien sûr, des actus culturels. A tout de suite sur Westrack Radio, le haut-parleur des Havrais et Havraises.

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1: Bonjour tout le monde, voici les informations locales de ce jeudi 7 mai 2026. Tube culte et dance floor géant au Havre pour une nuit 90-2000. Mercredi prochain, le Carré des Docks au Havre se transforme en discothèque géante et replonge dans les années 90-2000. Tube culte, immense dance floor, clip sur écran et ambiance survoltée pour une soirée rétro à vivre sans retenue. Prévente à 15€ jusqu'à demain, puis 20€. Réservation en ligne. Le Havre replonge dans les 60s avec le Fabulous Vintage Market de la place Perret. Le Havre replonge dans les années 50 à 70 avec le Fabulous Vintage Market le 13 juin prochain de 10h à 19h. Vêtements, vinyles, déco et ambiance musicale pour une journée gratuite et ouverte à tous en plein cœur de la ville. Envie d'exposer ? Les inscriptions sont ouvertes jusqu'au 23 mai par mail. Le marché est né dans le sillage du festival Mess My Mind, dédié aux musiques des années 60, organisé au Tetris les 12 et 13 juin. Coup d'arrêt pour Leclerc, la CNAC refuse l'extension du drive de Gonfreville-Lorcher. Malgré un accord unanime au niveau local, l'extension du drive Leclerc de Gonfreville-Lorcher est refusée par la Commission nationale d'aménagement commercial, la CNAC. En cause sécurité, circulation et esthétique, l'enseigne présentera un nouveau projet. Gonneville-la-Mallet, le chant des loges en concert caritatif pour soutenir la petite Émilie et sa famille. Les choristes du chant des loges se produisent ce dimanche à 16h30 à la Halle au Blé de Gonneville-la-Mallet pour un concert solidaire au profit de l'association Maybe Tomorrow qui aide la petite Émilie, 3 ans, atteinte d'une maladie rare. Un moment musical est engagé entre grands airs et générosité. Tarif entre 15 et 8 euros. Et enfin, basket, Saint-Thomas-le-Havre s'impose au Sable d'Olonne et décroche la montée en Elite 2. Grâce à leur victoire sans appel ce mardi au Sable d'Olonne, 68 à 90, le STB, 8 ans après, va retrouver la saison prochaine le deuxième échelon du basket français. Prochain match demain contre Tarbes-Lourdes au Doc Océane avec l'objectif de finir sur une bonne note avant des playoffs qu'ils pourront disputer sans pression. Merci de votre attention. Le journal continue avec désormais les actualités nationales et internationales.
2: Bonjour à tous. Le Charles de Gaulle est en mer Rouge. La ministre déléguée des armées, Alice Ruffo, l'a confirmé ce matin. Le porte-avions doit être déployé dans la région du Golfe. L'objectif, montrer qu'une coalition internationale est prête et capable de sécuriser le détroit d'Ormuz, selon l'Élysée. La France qui veut rester ferme face au régime iranien. Le ministre des Affaires étrangères, Jean-Noël Barrot, a de nouveau affirmé qu'il était hors de question de lever les sanctions sans réouverture du détroit. Israël, de son côté, poursuit son offensive contre le Hezbollah dans le sud Liban. Avec des frappes hier soir à Beyrouth, les premières depuis un mois. Un commandant de haut rang du mouvement pro-iranien aurait été tué. Le rapatriement des passagers malades du navire de croisière touché par l'hantavirus se poursuit. Un deuxième avion sanitaire est arrivé à Amsterdam ce matin. Deux autres personnes étaient arrivées à Amsterdam tard hier. Le bateau est attendu aux Canaries ce week-end. Les autres occupants devraient pouvoir débarquer lundi. Y aura-t-il un nouveau procès dans l'affaire d'Annie Le Prince ? La justice doit examiner dès ce matin la requête de révision déposée par l'homme condamné par le quadruple meurtre de son frère, sa belle-sœur et ses deux nièces en 1994 dans la Sarthe. À 69 ans, il continue de clamer son innocence. La qualification du PSG en finale de la Ligue des Champions, un peu trop fêtée à Paris. 127 personnes ont été interpellées hier d'après les chiffres dévoilés ce matin par le ministre de l'Intérieur, Laurent Nunez. 23 policiers ont également été blessés. Selon les informations du Figaro, 67 feux de poubelle et 3 feux de véhicule ont été recensés. Paris qui a donc validé son billet pour la finale hier soir après un match nul, un partout contre le Bayern Munich hier soir en demi-finale retour. Les Parisiens s'étaient imposés 5 à 4 à l'aller. Le PSG affrontera Arsenal en finale le 30 mai prochain à Budapest. Et puis toujours du football, car Strasbourg va aussi tenter de se qualifier pour une finale européenne en Ligue Conférence cette fois. Une semaine après s'être incliné 1-0 chez le Rayo Vallecano, les Strasbourgeois reçoivent les Espagnols ce soir à 21h à la Méno pour la demi-finale retour. Excellente matinée à tous.
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4: Bonjour très chers auditeurs de Westrack, je suis de retour pour vous jouer de bons 45 tours. Comment allez-vous ? Nous, tout va bien, on est impatients de vous faire écouter les musiques de cette matinée. Vers 10h20, vous allez pouvoir écouter l'interview de Thomas Louise à propos de son spectacle. Et c'est ce soir sa dernière date au Havre, au Théâtre des Bains-Douches. Allez, c'est parti pour la musique. Gum, c'est le projet solo du batteur de Tam Impala, Jay Watson. Il revient avec Phosphine Scream, un morceau électro qui va vous faire bouger. À la suite, c'est le duo Really Big, Really Clever de Brighton qui prendra les commandes avec un morceau court mais très entraînant. Vous écouterez It's Changed. Tout de suite, c'est Phosphine Scream.

qu'on vient d'écouter sur un tube disco, un morceau signé Patrick Morisseau de son nom de scène Octave Noire. On reste en France et surtout au Havre avec le groupe de musique Electro Offs. Ils arrivent sur nos ondes avec le morceau Let's Go. Ensuite, on partira pour la Cité des Anges. La pop de Sasami, originaire de Los Angeles, débarquera sur nos ondes. On écoutera Slugger.

0: Vous venez d'écouter Sprints, le groupe de garage punk dublinois. On marque une petite pause dans la musique, c'est ce soir. Sa dernière date de tournée se termine chez nous au Havre, dans sa ville natale, au Théâtre des Bains-Douches. Thomas Louise était au micro de Westrack, une interview réalisée par Malo. Bonne écoute à tous.
1: Bonjour Westrack, nous accueillons aujourd'hui au micro Thomas Louise, l'ancien membre du groupe Un Costard pour Deux, qui jouera au Théâtre des Bains-Douches le 7 mai en trio, qui nous dévoile son nouveau projet solo Le Sens de la Fête, sorti en septembre 2025. Merci à vous d'être ici avec nous. Donc après plusieurs mois de tournée, 42 dates dans toute la France et même autour, vous venez conclure celle-ci au Havre, dans votre ville natale, au Théâtre des Bains-Douches. Donc pour commencer, est-ce que vous pourriez vous présenter aux auditeurs qui ne nous connaissent pas encore ?
2: Eh bien, je m'appelle Thomas Louise, je fais de la chanson française depuis presque 20 ans maintenant. J'ai démarré effectivement avec un groupe qui s'appelait Un Costard pour Deux au Havre en 2005. Voilà, avec ce groupe, pendant plus de 15 ans, on a fait un peu plus de 350 dates, 350-400 dates, un peu partout. Et puis, il y a 2 ou 3 ans, j'ai eu envie de m'exprimer en solo, pas en solo en jouant tout seul, en ayant aussi des musiciens, mais sur un projet sous mon propre nom.
1: Donc c'est à ce moment-là que l'idée d'en faire un projet concret vous est venue ?
2: Oui, mais en fait, ça faisait déjà un certain temps, enfin, de porter un nom de groupe. C'est toujours quelque chose de particulier. Au début, en fait, je crois que ça a été un peu de la trouille qui fait que j'ai cherché un nom de groupe. Non, il y a aussi la rencontre avec un pote où ce projet s'est vraiment créé en groupe. Donc, c'était assez naturel. Et en même temps, voilà, c'était depuis le début mon projet au sens où j'amenais... Moi, je suis auteur, compositeur, interprète. Donc, j'amenais les chansons que j'écrivais, que je composais, après qui étaient réarrangées largement par les membres du groupe. Donc, c'était assez naturel. Mais en fait, rapidement, je sentais que voilà que cette identité de groupe me collait pas trop. Après, c'est tout, il y a des questions un peu de communication quand on a commencé à se faire un petit nom avec un nom de projet de groupe. C'est difficile aussi d'envisager de changer parce qu'on se dit ah, mais les gens vont plus connaître voilà. Et d'ailleurs pour l'anecdote récemment pour des concerts j'ai pu distribuer des flyers à des débuts de concerts au Havre, etc. J'avais fait, je me souviens, au théâtre de l'Hôtel de Ville où il y avait Lily Crow, Thierry Chazelle qui était passé la saison dernière. J'ai distribué et puis voilà, et je regardais Thomas Louis, ça leur disait rien. Et puis tout d'un coup, il y a des gens qui ont reconnu ma tête et qui ont dit ah, mais c'était vous, hein, Costard pour Deux. Voilà, et en fait, donc c'est pas si simple, c'est à dire que voilà. Et bon, ça s'est vraiment fait progressivement et à la fin d'un cycle aussi de changement de musicien, voilà, c'était le bon moment et c'est venu comme ça.
1: Donc, comment, pour quelqu'un qui vous connaît pas encore, vous décririez votre univers musical ?
2: Eh ben, moi, je fais de la chanson française très classique dans la forme. Moi, mes temples, c'est Alain Leprest, Alain Souchon, voilà, Barbara, Anne Sylvestre. J'ai été bercé dedans tout petit et j'y suis resté. Donc, c'est de la chanson à texte, c'est-à-dire que ce qui m'intéresse, moi, avant tout, c'est l'écriture. Ce projet est né parce que j'ai commencé à écrire des chansons, à écrire des textes. La musique, moi je suis pas musicien, je suis guitariste de base. Voilà, quand j'ai commencé à gratouiller un peu de la guitare et que je me suis rendu compte que sur Hexagone il y avait 2 accords, je me suis dit bon, je peux peut-être la tenter. Et puis voilà, ça s'est fait comme ça.
1: Donc, comment naît un morceau sur cet album ?
2: Il naît toujours un peu par hasard. Il naît d'envie à l'origine d'écrire sur tel ou tel thème, tel ou tel sentiment, humeur, etc. Après, comment naît un morceau, ça c'est un grand mystère que je n'ai toujours pas percé. Moi, je suis pas un écrivain besogneux qui est tous les matins ou tous les soirs à essayer d'écrire. Je laisse les choses un peu venir. Moi, dans ce que j'écris beaucoup de choses aussi qui sont alimentées par... Je suis travailleur social de formation d'origine. Et donc, je suis vraiment alimenté par... voilà, ce qui se passe dans la société, ce qui se passe dans le monde. J'écris pas trop sur mon nombril, enfin j'essaye de pas trop écrire sur mon nombril, ça transparaît quand même. Et donc voilà, c'est un peu nos vies, nos sociétés telles qu'elles vont.
1: Donc combien de temps a duré la création de cet album ?
2: Oh là, celui-là, pour tout un tas de raisons, y compris personnelles, bah voilà, la fin déjà du projet Un costard pour deux, donc de repartir sur un projet solo, de trouver l'idée de nouveaux arrangements, de retravailler avec un nouveau musicien avec qui j'avais joué il y a plusieurs années, Damien Joëtz au clavier, et l'écriture où avec le temps, voilà, c'est un peu plus long à se faire. Je dirais qu'il a peut-être commencé à mûrir il y a 4-5 ans. Et puis vraiment après le travail d'arrangement, etc., ça a démarré il y a 2 ans. Donc 1 an pour la production à peu près.
1: Est-ce qu'il y a un fil conducteur ou un thème central sur cet album?
2: Oui, je pense qu'il y a un thème, un fil conducteur, plus qu'un thème central. Le fil conducteur, en fait, je m'en suis rendu compte aussi dans des retours presse sur cet album, plus que ce que moi dont j'avais pris conscience. C'est un thème, on va dire, social, c'est-à-dire c'est d'écrire sur des personnages qui sont un peu au second plan, au second rôle aussi, voilà. Des gens en difficulté, il y a et voilà, autour de personnages, il y a une histoire d'une caissière de supermarché, il y a une histoire de maman monoparentale qui galère, il y a une histoire d'une prostituée de Pigalle un peu à l'ancienne, enfin voilà, et des choses un peu comme ça, et puis il y a un morceau qui s'appelle Meilleur second rôle, alors là qui est un peu une métaphore me concernant, mais où je parle d'un acteur de second rôle à qui on remettrait un César d'honneur. Vous savez, les Césars d'honneur, c'est ce qu'on file à la fin d'une carrière quand en fait on n'en a pas eu un seul pendant toute sa carrière, quoi. Et avant qu'on disparaisse, on daigne vous donner un César d'honneur. Donc voilà, je me sentais un peu dans cette peau-là, en fait, du chanteur qui, comme tout le monde, a essayé de percer, qui aurait rêvé de devenir une vedette, etc., de passer chez Michel Drucker, et qui n'y est pas parvenu. Et donc, en m'imaginant comme si on me filait une espèce de petite décoration, pas encore tout de suite, il y a encore de l'espoir, mais dans 15 ou 20 ans, en disant bah, il a quand même mérité, quoi.
1: Quel morceau vous tient le plus à cœur sur ces projets?
2: Sur cet album?
1: Oui.
2: Alors sur cet album, c'est un morceau un peu à part qui s'appelle Clair Obscur, qui est vraiment pas le plus rigolo de l'album. Bon, ils sont tous pas très rigolos, hein, mais y en a deux. On va dire Clair Obscur en premier, parce que c'est une chanson qui parle de la santé mentale, des troubles de santé mentale, et pour lequel j'ai été, je suis concerné. Donc c'est très très personnel. C'est un thème sur lequel je voulais écrire depuis très longtemps et j'ai mis très longtemps à trouver le bon axe pour que ça soit pas trop impudique, et voilà, un peu avec des métaphores. Et puis le second, c'est le titre de l'album, tout simplement, Le sens de la fête, parce que c'est une chanson qui rend hommage à Jean-Pierre Bacri, qui était mon acteur fétiche, que j'adorais, et dont j'ai vraiment, comme beaucoup de gens, pleuré la disparition subite. Et puis, qui est une chanson un peu étonnante pour moi parce que j'écris très rarement sur le coup, sur des choses d'actualité qui surviennent comme ça. Et celle-là fait vraiment exception. En général, je mûris quand même mes chansons. Enfin, voilà, c'est dans ma tête un certain temps avant que ça finisse par se dessiner. Et là, vraiment, au décès de Jean-Pierre Bacri, j'ai spontanément voulu écrire quelque chose sur Bacri. Et j'ai écrit cette chanson. Et quand j'ai cherché son titre, je me suis dit que Le sens de la fête, c'est un super film. Enfin, pour moi, c'est celui où Bacri est au sommet de son art. Et que c'était aussi un super titre d'album. Voilà. Donc, comme voilà, cette chanson fait le titre de l'album, forcément, elle est toute particulière.
1: Donc, est-ce que c'était le morceau le plus difficile à réaliser?
2: Eh bien, non, parce que pour le coup, celui-là, je n'ai fait que le texte. Je n'ai pas fait la musique. J'ai filé le texte à Damien Joëtz, pardon, le clavier et l'arrangeur de cet album, qui a arrangé tout l'album. Et voilà, et qui m'a fait un truc aux petits oignons, dont je suis très très content.
1: D'accord, donc vous ne composez pas seul.
2: En fait, la plupart du temps, si. Mais après, je les file en arrangement parce que, encore une fois, la composition, moi, c'est à la guitare avec, allez, les 4-5 accords que je fais. Donc, c'est pas d'une grande richesse. Même si je suis assez attaché, pour moi, la chanson, c'est aussi l'art d'écrire quelque chose. C'est une ritournelle, une chanson. Ma vision de la bonne chanson, mais après, voilà, c'est subjectif. Hein. C'est une chanson dont, voilà, quand une personne, on l'a entendue à la radio ou quelqu'un l'a chantée, on ressort du concert ou on la sifflote soi-même. On a retenu un air. Voilà, donc ça doit rester en fait pour moi assez simple musicalement, faut pas que ça soit trop sophistiqué une chanson. Et donc voilà, mais donc je compose la base des mélodies et après voilà, après elles sont arrangées par d'autres.
1: Donc quel titre vous conseilleriez pour quelqu'un qui découvre l'album ?
2: Et bah encore une fois Le sens de la fête ou un autre titre que j'affectionne particulièrement qui s'appelle La vie sans l'avoir passé. Voilà, je pense que ces deux titres-là pour démarrer l'album.
1: Un des deux qui est en single d'ailleurs, je crois.
2: Ouais, on a sorti effectivement avant la sortie de l'album, on a sorti en premier single, enfin en deuxième, La vie sans l'avoir passé, le premier single qui était en décembre dernier, un peu. J'ai surfé sur l'actualité. Encore une fois, c'est habituellement pas trop d'actualité, mais là j'ai une histoire très étonnante parce qu'en fait il y a assez longtemps, j'avais écrit une chanson que je pensais pas tellement être sur l'album, qui était un peu à part, chanson très satirique, sur François Bayrou. Alors me demandez pas pourquoi, c'est absolument pas une passion pour François Bayrou, encore que c'est cette figure du loser, c'est-à-dire ce mec centriste qui croit toute sa vie, qui pense qu'il va y arriver, et puis il y arrive jamais, quoi. Voilà, j'avais presque une tendresse pour ce loser, mais je l'avais écrit de manière satirique, il y a au moins 6-7 ans. Et donc, je ne pensais pas qu'elle puisse devenir d'actualité, parce que pour moi, Bayrou resterait un loser toute sa vie. Et à l'automne dernier, par la magie de la politique française, bah, il a fallu, alors que je préparais l'album, et celle-là, je l'avais déjà enregistrée, que Macron ait la singulière idée de nommer Bayrou Premier ministre. Donc, je me suis dit, bah, pour une fois que j'ai une chanson qui est hyper dans l'actu, donc on l'a sortie en single, pile à sa nomination. Voilà. Bon, et du coup, elle n'a pas été d'actualité très longtemps, hein, parce que voilà.
1: Que pouvez-vous nous dire sur votre représentation au Théâtre des Bains-Douches ?
2: Alors, ça sera un spectacle vraiment à part. C'est un spectacle, c'est pas seulement un concert. En fait, moi, depuis longtemps, j'aime beaucoup travailler des spectacles dans des théâtres pour construire des éléments théâtralisés, de scénographie, de décor, de construction de lumière. C'est quelque chose que j'avais fait sur un spectacle qui s'appelait La mer à boire, avec le groupe Un costard pour deux en 2010, qu'on avait aussi monté au Théâtre des Bains-Douches et puis qu'on avait joué après deux, trois fois. Et voilà, j'aime beaucoup ce travail-là. J'aime des artistes comme Delerme, comme Albin de la Simone, comme j'ai vu aussi le dernier spectacle de Raphaël, Karaoké au Bouffe du Nord en décembre. Voilà, qui travaille un peu sur un spectacle global qui est pas seulement un concert, qui est pas seulement voilà, on joue 20 morceaux, qui est aussi avec une mise en scène. Il y aura de la vidéo, il y aura d'autres intervenants, il y aura des décors, etc.
1: Donc vraiment, ouais, un format qui est pas qui reste concert, mais qui est un concert
2: qui raconte un univers, qui est un concert théâtralisé.
1: Donc qui pourrait être adapté même à quelqu'un qui n'est pas là pour le concert en particulier.
2: Alors, ça reste quand même des chansons que j'interprète. Hein. C'est vraiment de ce qu'on construit autour des chansons. Voilà, c'est pas simplement, il y a trois instruments qui jouent une série de 20 chansons et puis on dit deux, trois choses entre les chansons, etc. Y a, voilà, après, je vais pas dévoiler d'avance, mais il y a une scénographie, il y a un décor, etc.
1: D'accord, donc comment décrire cet album en trois mots, ou ce spectacle, justement ?
2: Je dirais en trois mots. Bah, je dirais quand même avant tout engagé, social, parce que je suis issu de cette fibre-là, de la chanson réaliste, parce que j'ai des engagements citoyens, politiques, parce que j'ai mon métier de travailleur social de base et que je m'intéresse à ce qui se passe autour de nous, ce qui se passe dans le monde, etc. Après, je dirais un moment de partage, de rire et de sourire aussi, parce que j'aime beaucoup jouer avec le public lors d'un concert, aussi de faire rire. Il y a plein de petits clins d'œil, il y a plein de références. Voilà, et puis un moment aussi, voilà, de partage, de fête qu'on fait ensemble.
1: Où est-ce qu'on peut écouter votre album en ce moment même?
2: Eh bien, sur toutes les plateformes qui me rémunèrent à une haute valeur ajoutée. Voilà, mais bon, sur lesquelles je suis, parce que c'est compliqué de pas y être, parce que sinon on n'existe pas en termes de visibilité. Et puis surtout d'acheter le disque, qui est un très beau disque, voilà, avec un très beau livret, une très belle pochette, des très beaux morceaux surtout dedans, et qui a la chance de bénéficier d'une distribution nationale par Inouï Distribution, que je salue, qui est un distributeur indépendant, le dernier en France basé à Saint-Étienne, voilà, et qui vous permet d'acheter ce disque dans tous les points de vente habituels.
1: Bah, merci beaucoup Thomas Louise.
2: Merci beaucoup à vous
1: d'avoir été avec nous sur cette interview. Je rappelle que votre album Le Sens de la Fête est disponible dès maintenant donc sur toutes les plateformes et en disque. Et que vous serez au Théâtre des Bains-Douches le 7 mai à 20h30 pour clore votre tournée. Donc la billetterie est en ligne sur votre site internet thomaslouise.fr.
0: Merci Malo pour cette interview et on souhaite une très bonne soirée à Thomas Louise pour sa dernière ce soir. Reprenons tranquillement la musique. Il est de retour avec un nouvel album plutôt introspectif qui reflète toujours ses influences soul, funk, R&B. Le néerlandais Alexander Faure is back sur nos ondes avec son morceau Touch of Gold. Rats, c'est le groupe composé de 4 amis d'enfance qui se sont rencontrés dans les rues de Liverpool et qui sont désormais sans aucun doute promis à la gloire. On écoutera leur titre rock Rule the World. Il y aura aussi le groupe canet Samba de la Muerte, accueilli au Tetris pour une résidence de création en 2023. On réécoutera You'll Never Know When I Lie, sorti en 2016. Que des pépites, je vous l'assure, Varnish la Piscine, Sorail, Kaiser Chiefs et bien d'autres arrivent à la suite. Moi, je vous retrouve dans 20 minutes pour entamer notre troisième et dernière heure de musique à nos côtés. On parlera un peu de concerts, puisqu'il y a un concert ce soir, un demain. Je vous en dis plus vers 11h10. À tout de suite.

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1: Bien le bonjour à nos petits retardataires, j'espère que vous allez bien. Et si vous étiez déjà là, rebonjour à vous. Il est 11h, on démarre notre dernière heure de musique ensemble. C'est toujours Chloé avec vous. Berlin sera sur nos ondes avec Mode Selector et un titre qui parle tout de suite. On écoutera This Track Kills Fascism. Ce morceau tue le fascisme, un morceau engagé qui rythmera votre matinée. On restera dans l'engagement avec le groupe de rock canadien Population 2. Engagé dans son désengagement, ce groupe travaille avec une constance immuable sur le peaufinement d'un son imposant mais sans prétention. Vous écouterez Le thé est prêt.
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vient d'écouter Rémi Poncé aka Chevalrex et son titre pop Maison Témoin. Vous connaissez ces moments qui donnent des frissons ? On en a un à vous annoncer. Le samedi 13 juin 2026 à 17h, les élèves du collège Descartes du Havre vont monter sur la scène de la Philharmonie de Paris. Depuis le début de l'année scolaire, plus de 100 personnes, écoliers, collégiens et même parents, se retrouvent chaque semaine pour chanter ensemble dans le cadre du projet EVE, Exister avec la voix ensemble. Un beau projet porté par la Philharmonie de Paris, le SEM, le Tetris et la Cité éducative au cœur des quartiers nord du Havre. Le grand concert à Paris réunira les jeunes chanteurs havrais avec leurs camarades de 7 autres régions de France. Et pour ceux qui ne peuvent pas faire le déplacement jusqu'à Paris, une représentation locale aura lieu mardi 12 mai à 18h30 au Tetris, ici au Havre. C'est gratuit sur réservation sur le site du Tetris. Un beau projet qui prouve que la musique, ça réunit, ça élève et ça transporte. D'ailleurs, en parlant de concerts, j'en ai d'autres à vous proposer. Ce soir, à partir de 20h, l'équipe Nuit Blanche est de retour avec Insomnia, une soirée rap qui se déroule au Tetris, avec en exclusivité le rappeur Gino Eve. Ce sera l'occasion de voir en première partie Scaro and Friends et DJ Polly et DJ Vic18R en format club jusqu'à 2h du matin. En concert demain, il y aura aussi The Lighters Reggae Band au Hangar Zéro dès 21h. Billet entrée à 10€. Ça, c'est du week-end musical. The Awkward, c'est le quatuor indie australien qui arrive tout de suite avec Takes Two to Tango. Et ensuite, on écoutera Steak Blake. Bonne écoute à tous sur Westrack.

On vient d'écouter Damage Head, ce trio aux influences garage punk, pour qui la simplicité et l'authenticité sont les maîtres mots. Une nouveauté sur nos ondes, c'est le duo canadien BB Club, passé au Tetris le 14 avril dernier. Ce duo se révèle aujourd'hui à travers une musique avant-pop et électronique. Ils vont bercer vos oreilles dans un instant avec leur titre Infinité. C'est à la suite, Witch, c'est le groupe de Zamrock formé dans les années 70, largement considéré comme le groupe zambien le plus populaire des années 70. On écoutera Once in a Lifetime.

J'espère que tout va bien de votre côté. Nous, on est trop contents parce qu'on vient tout juste d'écouter un artiste local. C'était le rap hip-hop de Matic. On reste en France avec la comédienne et chanteuse Alka Balbir. On était un peu nostalgique du morceau Mon mec sorti en 2017. Alors le revoici sur nos ondes. On s'évadera ensuite au Canada avec Born Ruffians, formé en 2004, le groupe de rock canadien originaire de Midland. 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

C'était The Pearl Hearts, le duo mêlant guitare puissante, rythme entraînant et les voix variées de Kirsty et Sarah. Ça y est, on y arrive, c'est déjà la fin de notre matinée ensemble. J'espère que vous avez passé un bon moment sur la radio Westrack. N'hésitez pas à aller faire un tour pour découvrir la playlist de l'équipe qui est sortie très récemment, ainsi que nos podcasts par la même occasion. Je dis ça, je dis rien. Bon allez, on termine en beauté notre matinée avec une voix locale. Nino Godfunk a grandi sur les côtes avraises. Il va vous envoûter avec ses influences soul funk qu'on adore sur Westrack. On partira aussi aux États-Unis pour écouter Spilly Cave et au Royaume-Uni pour écouter Kneecap. Je vous souhaite à toutes et à tous une bonne fin de matinée, un bon appétit et une bonne journée. À bientôt sur les ondes. Ladies and gentlemen, here's the brand new Prince of Funk. Nino Godfunk.

0: 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Bonjour tout le monde, voici les informations locales de ce jeudi 7 mai 2026. Tube culte et dance floor géant au Havre pour une nuit 90-2000. Mercredi prochain, le Carré des Docks au Havre se transforme en discothèque géante et replonge dans les années 90-2000. Tube culte, immense dance floor, clip sur écran et ambiance survoltée pour une soirée rétro à vivre sans retenue. Prévente à 15€ jusqu'à demain, puis 20€. Réservation en ligne. Le Havre replonge dans les 60s avec le Fabulous Vintage Market de la place Perret. Le Havre replonge dans les années 50 à 70 avec le Fabulous Vintage Market le 13 juin prochain de 10h à 19h. Vêtements, vinyles, déco et ambiance musicale pour une journée gratuite et ouverte à tous en plein cœur de la ville. Envie d'exposer ? Les inscriptions sont ouvertes jusqu'au 23 mai par mail. Le marché est né dans le sillage du festival Mess My Mind, dédié aux musiques des années 60, organisé au Tetris les 12 et 13 juin. Coup d'arrêt pour Leclerc, la CNAC refuse l'extension du drive de Gonfreville-Lorcher. Malgré un accord unanime au niveau local, l'extension du drive Leclerc de Gonfreville-Lorcher est refusée par la Commission nationale d'aménagement commercial, la CNAC. En cause sécurité, circulation et esthétique, l'enseigne présentera un nouveau projet. Gonneville-la-Mallet, le chant des loges en concert caritatif pour soutenir la petite Émilie et sa famille. Les choristes du chant des loges se produisent ce dimanche à 16h30 à la Halle au Blé de Gonneville-la-Mallet pour un concert solidaire au profit de l'association Maybe Tomorrow qui aide la petite Émilie, 3 ans, atteinte d'une maladie rare. Un moment musical est engagé entre grands airs et générosité. Tarif entre 15 et 8 euros. Et enfin, basket, Saint-Thomas-le-Havre s'impose au Sable d'Olonne et décroche la montée en Elite 2. Grâce à leur victoire sans appel ce mardi au Sable d'Olonne, 68 à 90, le STB, 8 ans après, va retrouver la saison prochaine le deuxième échelon du basket français. Prochain match demain contre Tarbes-Lourdes au Doc Océane avec l'objectif de finir sur une bonne note avant des playoffs qu'ils pourront disputer sans pression. Merci de votre attention. Le journal continue avec désormais les actualités nationales et internationales.
1: Bonjour à tous. Il demande l'annulation de sa condamnation. Dany Le Prince devant la justice aujourd'hui pour l'examen de sa requête en révision. Condamné à la perpétuité dans les années 90 et libéré en 2012, il clame son innocence depuis plus de 30 ans et demande un nouveau procès pour l'innocenté. Dany Le Prince a toujours nié le quadruple meurtre dont on l'accuse. 4 membres de sa famille retrouvés morts à l'arme blanche. L'annulation de sa condamnation rentrerait dans les annales. Une telle décision est rarissime. L'enquête se poursuit dans l'Aisne après le meurtre d'une adolescente de 14 ans hier à Fère en Tardenois, victime de coups de couteau. Après plusieurs heures de recherche, un homme de 23 ans a été interpellé à Soissons et placé en garde à vue. Il pourrait s'agir de son ancien petit ami. L'accueil des élèves est bien assuré aujourd'hui au collège, mais selon des modalités adaptées. Les 5 Français à bord du navire foyer d'antivirus se portent bien. C'est ce qu'indique le ministre des Affaires étrangères Jean-Noël Barrot. Ils sont toujours sur le navire au large du Cap-Vert. Leur rapatriement est étudié. L'un de ces Français est cas contact d'une personne malade. Le bateau doit arriver aux Canaries samedi. Le syndicat des distributeurs indépendants va saisir l'autorité de la concurrence. Il estime que le réseau Total propose des prix de carburant que personne d'autre ne peut pratiquer. Le syndicat, qui représente des stations-services indépendantes, voit dans le plafonnement des prix une pratique prédatrice. En avril, les indépendants ont vu une baisse de leur volume de vente allant de 20 à 30%. Le conflit au Moyen-Orient, le Charles de Gaulle est en mer Rouge, un signal de la capacité du porte-avions français à agir pour la reprise de la circulation dans le détroit d'Ormuz. C'est ce qu'indique la ministre déléguée aux armées, Alice Ruffaut. En parallèle, Donald Trump est optimiste sur un possible accord avec l'Iran. Et puis en foot, après le PSG en Ligue des Champions, un deuxième club français se qualifiera-t-il pour une finale européenne? Strasbourg joue ce soir sa demi-finale retour de Ligue Conférence face au Rayo Vallecano. À l'aller en Espagne, les Strasbourgeois s'étaient inclinés 1-0. Coup d'envoi 21h. Voilà pour l'essentiel de l'actualité. Excellent après-midi.
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14h sur Westrack Radio, c'est Margot avec vous. On va passer 3 heures ensemble, donc jusqu'à 17h. Et au programme de cette première heure, vous allez retrouver la météo vers 14h20. On va faire un point sur donc ce qui va nous attendre cet après-midi et ce soir. Et puis vers 14h45, je vous ferai une chronique éco-responsable. Côté musique, on écoutera Robert Finlay, un chanteur de Los Angeles. On écoutera aussi le groupe Avray Nuit. Il y aura également Ludovico Einaudi, un Italien, ou encore Marlon Manier, un nouveau chanteur de Paris. Mais tout de suite, on va commencer cet après-midi ensemble avec un titre de Détroit, c'est Affordable Decorating de Adults.

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1: Radio de l'Escope, une chanson sortie en 2023. Dans quelques minutes, vous écouterez L.A. Priest avec Apple, mais tout de suite, c'est Plus fort que toi de Marlon Manier. Je vous ai dit un peu plus tôt que c'était un nouvel artiste qui nous venait de Paris, mais en fait vous le connaissez déjà un peu je pense, puisqu'il est surtout connu comme l'un des cofondateurs du groupe La Femme avec Sacha Goth. Le groupe s'est formé à Biarritz au début des années 2010 et rapidement ils ont marqué la scène française avec un mélange très reconnaissable de surf rock, cold wave, du yéyé ou encore de l'électro et de la psyché. Mais c'est depuis fin 2025 qu'il développe son projet solo plus brut et rock. Son single Nuage Gris marque un virage vers un son plus nerveux, influencé par The Velvet Underground, The Cure, Motorhead ou encore les Rita Mitsuko. Il a aussi travaillé avec Renaud Létang sur ce projet solo. Ce qui le distingue, c'est ce côté très cinématographique et hybride. Il aime mélanger des références rétro françaises avec du rock anglo-saxon plus abrasif. Et en 2026, il sort son album Dark Star. Et la chanson que l'on écoute tout de suite en est issue.

Pique-nique, un groupe Manso. On va continuer tout de suite avec un point sur la météo. Alors cet après-midi, le temps sera plutôt dégagé, nous aurons un grand soleil, il fera environ 16 degrés avec un ressenti aux alentours de 18 degrés puisque le vent sera tout doux. Dans la soirée, ce sera la même chose, il fera toujours juste un petit peu plus frais. Le soleil se couchera à 21h25. Et on aura de la chance aussi demain pour ce jour férié qui nous attend. Nous avons plein de beau temps prévu. Il y aura une journée vraiment ensoleillée du matin jusqu'au soir. Ça se gâtera un peu sur les journées de samedi et dimanche. Par contre, avec peut-être un peu de pluie et des températures un peu plus fraîches. Mais au moins, demain sera aussi une très belle journée. On va partir maintenant dans un pays où il fait très souvent beau, en Italie. Tout de suite, c'est Luce de Ludovico Einaudi.

On vient d'entendre Nuit avec la chanson Cold. Tout de suite, je vous propose de faire une chronique éco-responsable. Le doux vent du printemps caresse notre peau, le temps des terrasses est arrivé et les arbres bourgeonnent. Le printemps est bien là et on se sent revivre. Si le printemps est un moment idéal pour faire le ménage en général, c'est surtout l'occasion de le faire de façon écologique. Du jardin à la maison, en passant par sa rue ou son quartier, nous pouvons facilement changer la donne et avoir un impact positif. Et c'est ce qu'on va voir aujourd'hui dans cette chronique éco-responsable. Première astuce, ménage du printemps écologique. Faire le ménage du printemps, oui, mais le faire intelligemment et de façon écologique, c'est encore mieux. Il est possible de faire du ménage en utilisant des produits écologiques naturels, bons pour la santé et efficaces. Ici, le vinaigre sera votre meilleur ami, surtout avec une touche de zeste d'agrumes à l'intérieur. Sans oublier le bicarbonate de soude et les huiles essentielles. Aussi, avant de tout jeter à la poubelle, pensez plutôt à vous débarrasser de ce dont vous n'avez plus besoin aux endroits appropriés. Recyclage, éco-centre, point de dépôt pour électronique ou encore centre de dons. Astuce numéro 2, le partage de jardin. Et oui, puisque le partage a bien meilleur goût. Si vous avez la chance d'avoir accès à un jardin communautaire, alors sautez sur l'occasion. C'est l'endroit parfait pour faire des nouvelles rencontres, mais surtout où vous pourrez aussi profiter d'une parcelle de terre déjà existante. Une belle réutilisation tout en pouvant partager vos récoltes avec votre voisin de jardin. Sinon, à la maison, pourquoi ne pas partager aussi vos récoltes avec vos voisins? Vous réduirez ainsi les pertes alimentaires et ferez bien des heureux, j'en suis sûre. Et enfin, pour la troisième astuce, peut-être ma préférée, le plogging. C'est une nouvelle activité physique à mettre à l'horaire. Ce concept suédois consiste à récolter les ordures durant notre jogging. Que ce soit des bouteilles en plastique, des cigarettes, des papiers ou autres, on met tout ça dans un sac en papier ou compostable afin de redonner ces lettres de noblesse à notre quartier. En sachant qu'il y a vraiment énormément de tonnes de déchets produits chaque année en France. Pour conclure, ces gestes écologiques sont faciles à intégrer dans vos habitudes de ménage printanier habituelles. Vous ne devriez pas trop avoir de difficultés à les intégrer et comme on dit souvent, chaque petit geste compte. Alors à vos marques, prêts, soyez écologiques. Tout de suite, on va écouter Kilomètre Heure de Emmanuel Emo et juste après direction Los Angeles avec

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1: 15h sur West Track Radio, c'est Margot avec vous. Merci de votre fidélité. Merci de faire entrer chaque jour West Track dans votre quotidien. Nous, on est parti pour une nouvelle heure ensemble avec au programme vers 15h12 la chronique Journée mondiale. Aujourd'hui, c'est la Journée mondiale du mot de passe. Et puis ensuite, vers 15h22, vous allez écoutez l'interview d'Éric Serra. Il répond aux questions de Sylvain, un bénévole de Westrack. Éric Serra, c'est le compositeur du Grand Bleu et Sylvain l'a rencontré avant son concert qui s'est déroulé au Zénith de Caen. Côté musique, dans quelques minutes, vous allez entendre Not My World de Tame Impala, l'artiste phare de Sydney. Mais tout de suite, c'est All About Passion, nouvelle chanson de Homo.

Où veux-tu que je regarde de Nouvelle Vague, une chanson sortie en 2011. Il est environ 15h13 sur Westrack. Aujourd'hui, c'est la journée mondiale du mot de passe. Oui, une journée entière dédiée à ces combinaisons improbables qu'on crée dans la panique. Jean-Michel, 1, 2, 3, mot de passe 2026 ou le très classique AZERTY. À l'origine de cette journée, elle a été lancée pour rappeler une réalité simple. Nos mots de passe protègent une grande partie de notre vie numérique, comptes bancaires, réseaux sociaux, emails, démarches administratives, tout ou presque passe par cette petite barrière de sécurité qu'on néglige souvent. Le problème, c'est qu'on a tendance à choisir des mots faciles à retenir, donc faciles à deviner. Date de naissance, prénom du chien, suite de chiffres évidentes, les pirates informatiques adorent. Les experts recommandent aujourd'hui des mots de passe longs, uniques pour chaque service, idéalement gérés avec un coffre-fort numérique et surtout l'authentification à deux facteurs. Mieux encore, les passkeys, nouvelle génération de connexions sans mot de passe, commencent à se développer. Bref, en cette journée mondiale du mot de passe, peut-être est-il temps de vérifier si votre mot de passe principal n'est pas encore 1, 2, 3, 4, 5, 6. Si c'est le cas, il y a urgence. Une journée mondiale qui nous rappelle qu'au 21e siècle, oublier son mot de passe, c'est certes agaçant, mais le choisir trop simple peut vraiment coûter plus cher. Tableau vivant de Keshavara, c'est tout de suite.

0: Vous venez d'entendre un titre pop, c'était June de Daniel Hardin. Retrouvez maintenant Sylvain, il a rencontré Eric Serra, le compositeur du Grand Bleu.
1: Eric Serra, bonjour. Bonjour. Nous sommes au Zénith de Caen. Cela annonce quoi ?
2: Alors, cela annonce un beau spectacle. En gros, c'est un spectacle qui est une rétrospective de toute ma carrière. Donc, c'est pas un ciné-concert comme ce que j'avais fait là, il y a 3 ans. C'est vraiment un spectacle musical avec une mise en scène, des décors, un light show, quelques projections, mais pas tout le long. Et dans lequel on jouera, on sera à peu près une trentaine de musiciens sur scène et on jouera. Des morceaux de un peu tous les films que j'ai fait, mais aussi comme c'est rétrospectif de ma carrière, c'est pas que les films, c'est aussi un morceau de mon album, mon premier album solo qui était sorti en 98, un morceau d'un spectacle que j'ai fait pour le Cirque du Soleil à la fin des années 2000 et dont je suis très content aussi, que c'est un album que j'aime beaucoup et que personne connaît parce que il est en vente qu'au Cirque du Soleil. Donc il y a que les gens qui ont vu le spectacle qui connaissent, mais c'est un peu frustrant parce que il fait partie de mes meilleurs albums. Donc on jouera un morceau de ça aussi pour pouvoir en parler. Et puis probablement un morceau ou deux de mon tout dernier album qui est sorti au mois de janvier.
1: D'accord.
2: Et voilà, donc ce sera et on sera 7 musiciens pop, enfin quand je dis musiciens pop, c'est-à-dire batterie, guitare, basse, etc., choriste, et on aura une vingtaine de cordes en plus derrière nous.
1: Ouais, c'est déjà arrivé déjà de jouer avec un orchestre philharmonique, etc.
2: Oui.
1: Ouais. Tournée des Zéniths avec un point d'orgue, j'ai cru comprendre, le 6 décembre 2026 à la Cor Arena.
2: Ouais.
1: Comment on prépare le set pour une tournée Zénith? Est-ce que ça a déjà été établi? Est-ce qu'il y a des résidences de prévues? On parlait tout à l'heure des morceaux joués, une certaine chronologie.
2: Alors, la préparation, elle est assez longue. Hein, on est déjà dessus depuis un moment là, et je fais que ça cette année, presque que ça. C'est la toute première chose, c'est la setlist. C'est très compliqué, je suis en plein dedans là, et c'est très compliqué parce que il faut sélectionner moins de 2 heures de musique sur je sais pas combien de dizaines d'heures j'en ai composé, donc
1: oui, sur une carrière c'est pas facile.
2: Ouais. Donc c'est pas simple, mais on est dessus avec le metteur en scène, c'est-à-dire que moi j'ai ma vision musicale, mais lui a sa vision de metteur en scène, donc on essaie de combiner les deux. On n'a pas fini, donc j'ai pas la setlist encore précise. Et ensuite, il y a la préparation de la mise en scène. Moi, j'ai beaucoup de préparation, notamment pour écrire des parties de, par exemple, comme on va avoir des cordes. Je vais écrire des parties de cordes sur les morceaux qui n'en avaient pas forcément à l'époque.
1: Oui, il y a un réarrangement pour la soirée, pour cette tournée, voilà.
2: Exactement. Donc il y a des gros travail de préparation. Ensuite, il y a des répétitions. Une fois que tout ça est prêt, il y a des répétitions prévues au mois de, mi-octobre, je crois, à Paris dans un studio.
1: Avec le staff, avec les musiciens.
2: Alors c'est en plusieurs parties parce que dans un premier temps, c'est une répétition avec uniquement le groupe. Donc pour répéter juste la musique. Ensuite, on intègre par exemple les choristes, puisqu'elles n'ont pas besoin de tout répéter, donc elles viennent pas dès le début. On intègre les choristes, ensuite on intègre les techniciens, c'est-à-dire le son, les lights, et puis le metteur en scène, lui, il est là tout le temps pour commenter au cas où s'il voit un truc où il se dit mais attends, ça une fois dans le décor ça marchera plus, enfin bref, il est là pour surveiller un peu. Et enfin, dernière partie, les derniers jours, on intègre tout le monde, y compris le symphonique, Et là, donc, c'est les dernières répétitions à Paris. Et ensuite, on vient s'installer au Zénith de Rouen 2 jours avant la première date. Donc, le 11 et le 12 novembre, on sera déjà dans le Zénith de Rouen, mais en répétition générale.
1: En filage.
2: Voilà, là, avec tout, y compris les décors, la mise en scène, etc.
1: Alors, j'ai plein de questions qui me viennent. Vous êtes compositeur de bon nombre de musiques de films, mais avant tout musicien. Ouais. J'aimerais savoir comment on compose. Est-ce qu'il y a c'est en fonction de lecture de scénario? Est-ce que c'est en fonction d'image ou du réalisateur? Ça doit pas être évident, donc je voudrais.
2: Alors déjà, ça dépend premièrement de à quel moment on m'appelle dans le processus de création du film. Quand, par exemple, Luc Besson, pendant toute une époque, toute la période Gaumont notamment, ce qu'on appelle la période Gaumont, c'est-à-dire c'est de son tout premier film jusqu'à Jeanne d'Arc inclus. Donc ça comprend tous les gros succès, Subway, Le Grand Bleu, Nikita, Léon, Cinquième Élément. À cette époque-là, en général, moi j'étais au courant du film parmi les premières personnes, parce que comme on était
1: proches,
2: en même temps très amis, j'étais en général une des premières personnes à qui il racontait sa nouvelle idée, souvent avant même de l'avoir écrite. Donc mine de rien, moi ça me permettait de commencer déjà à y penser. Je travaillais pas, hein, mais c'était comme si il me plantait une petite graine. Du coup, et ensuite j'attendais. Alors parfois il me donne le scénario, je lis le scénario, ou parfois il me le raconte. Et du coup, pendant tout le temps qui suit, ça, mine de rien, ça travaille. C'est-à-dire, j'y pense. Je me dis, tiens, qu'est-ce que je vais faire comme genre de musique? Est-ce que je vais faire plutôt rock, ou plutôt électro, plutôt symphonique, etc. Enfin, ce genre de questions. Mais je ne travaille pas concrètement. Et ensuite, j'attends d'avoir les images pour commencer à composer. Mais du coup, le jour où je commence, mine de rien, il y a tout un pré-travail qui s'est fait inconsciemment.
1: Les images ont apporté peut-être le rythme, une espèce de synchronisation, des choses comme ça.
2: Alors là, moi, je compose super précisément à l'image. C'est-à-dire, c'est la différence entre un tailleur et du prêt-à-porter, quoi. Moi, je suis vraiment tailleur, quoi. Je compose sur mesure, sur les images. Mais bon, ça, c'est pas toujours possible, parce que je sais pas, moi, quand j'ai fait par exemple James Bond GoldenEye, au moment où ils m'ont appelé, le film était terminé, ils étaient en post-prod, mais le film était fait. Donc le premier contact que j'ai eu, ils m'ont montré le film en entier. Donc forcément là, c'est pas la même chose. Là, je commence directement sur le film.
1: Voilà, il y a une demande bien spécifique et voilà.
2: Donc ça dépend. Il y a pas de règle. Disons que si j'ai le choix, ce que je préfère, moi, c'est avoir le film tout de suite. Comme ça, je peux vraiment, je compose directement. C'est ce que m'inspire le film, quoi.
1: Ok. Alors vous êtes musicien avant toute chose. Là, on est derrière un film.
2: Ouais.
1: Vous avez rencontré, vous avez, quand je vais dire traîné, c'est peut-être pas le bon, avec bon nombre d'artistes reconnus. Comment on arrive à choisir le fait, bon, il y a eu une période avec Jacques Higelin, il y a eu, le fait de laisser tomber un peu ce côté scène, et se tourner vers le cinéma. Est-ce que c'est facile? Est-ce qu'il n'y a pas un regret sur un poste ou un autre?
2: Alors oui, c'est une très bonne question, parce qu'effectivement, par exemple, quand j'ai fait la musique de Subway, j'étais à cette époque-là avec Higelin, et je n'ai pas arrêté de jouer avec lui à cette époque. Donc, je faisais les deux en parallèle, ce qui était un peu sportif, mais bon, c'était cool, parce que j'avais pas eu besoin de choisir du coup. Après, j'ai arrêté de jouer avec Jacques, justement, pour me consacrer à 100% au Grand Bleu. Je sais pas pourquoi, mais je sentais que je voulais vraiment mettre 100% de mon énergie là-dedans, et pas 80 ou 60. Donc, j'ai arrêté de jouer avec Jacques pour ça. Et à l'époque, je me rendais pas compte de l'importance que ça avait pour moi de jouer. Parce qu'en fait, je jouais depuis toujours, depuis que je suis né. J'ai commencé à faire de la scène à l'âge de 11 ans. Alors, c'était pas mon métier, évidemment. J'étais écolier comme tout le monde, mais néanmoins, je connaissais déjà les plaisirs de la scène et du public. Et ensuite, je suis devenu musicien professionnel très jeune, à l'âge de 17 ans. Mmh. Et je jouais tout le temps. Et avec Higelin, je suis resté 7 ans dans son groupe. On faisait, je sais pas, 150 concerts par an. Le reste du temps, on était en studio ou en répétition. Bref, on jouait tout le temps. Et c'est ce que j'ai toujours adoré dans la musique, depuis que je suis enfant, c'est jouer de la musique. Donc le jour où j'ai arrêté, où j'ai pris cette décision, je me suis pas bien rendu compte de l'impact que ça allait avoir. Alors, ça a été probablement très positif pour la musique du Grand Bleu. Ensuite, la musique du Grand Bleu a eu un tel succès que ça a complètement changé ma vie, évidemment. Et notamment, ça m'a donné les moyens de faire tout ce que je rêvais de faire. Donc là, j'ai commencé à, en gros, pour faire simple, à faire le tour du monde et à découvrir d'autres cultures, d'autres... Voilà, ça m'a passionné. J'ai compris très très vite en plus que c'était ce qu'il y avait de plus enrichissant dans la vie, c'était de découvrir d'autres cultures. J'adorais vraiment ça. Du coup, je profitais vraiment de mes moyens. Donc pendant 2 ou 3 ans, après le Grand Bleu, j'ai rien foutu. Alors à part quand Luc m'appelait pour faire un film, après le Grand Bleu, on a fait Nikita.
1: Ouais.
2: Je crois que c'était quand même au moins 2 ans après. Donc, pendant les 2 ans entre les deux, j'ai vraiment rien foutu, quoi.
1: Ça peut être bon aussi pour s'imprégner justement d'autres cultures, d'aller voir un petit peu ce qui se passe ailleurs.
2: Non, quand je dis j'ai rien foutu, en fait, c'était très enrichissant, mais disons que j'ai pas travaillé concrètement. Et alors, je vivais donc ces moments-là qui étaient quand même incroyables parce que, quand on est... J'avais 27 ans, 28 ans après le Grand Bleu. À 28 ans, quand on a la chance soudain d'avoir, en gros, de pouvoir s'offrir tout ce qu'on a envie de s'offrir. Alors, j'étais pas milliardaire mais j'avais pas des fantasmes de milliardaire. Donc, déjà, le fait de pouvoir voyager autant que je voulais, sans me poser de questions, c'était quand même un luxe inouï. Et malgré ça, au bout d'un moment, je me sentais pas bien. J'étais moins heureux. Je sentais que j'étais moins heureux qu'avant. Et j'ai mis un moment à comprendre que ça venait de ça. C'est que j'étais moins heureux parce qu'il me manquait ce qui est pour moi l'essentiel dans ma vie, c'est de jouer de la musique. Et je m'en suis rendu compte un jour où, parce que je me disais, mais comment ça se fait? J'essayais de comprendre, j'essayais d'analyser. Je me disais, mais attends, t'as tout ce que tu veux. Tout le monde en plus est adorable avec toi parce que t'es connu. Et du coup, les gens, il y a plus, parce que quand on est connu pour des bonnes raisons, c'est-à-dire pour un talent, la notoriété n'est que positive quasi, enfin 99%. Les gens qui se plaignent de la notoriété, c'est ceux qui sont connu pour des mauvaises raisons. C'est vrai, comme, je sais pas moi, Kim Kardashian ou des gens comme ça. On peut pas être. Alors, maintenant, elle peut être fière parce qu'elle s'est devenue une super businesswoman et bravo. Mais au départ, c'est quand même. On peut pas être très fier de soi, quoi. Donc, c'est pas. Je pense pas que ça soit un bonheur réel. Moi, c'était pas le cas. Tous les gens étaient adorables avec moi. Je comprenais pas. Je me disais, mais pourquoi je suis moins heureux qu'avant, quoi? Il y a aucune raison. Et un jour, c'est grâce à Higelin. Un jour, Higelin m'appelle et me dit, tiens, parce qu'on était restés très potes. Hein, il m'appelle et me dit, tiens, j'ai une série de concerts là. J'ai pas de groupe formé en ce moment. Tu veux pas venir jouer avec moi? Et je pouvais. Et je lui ai dit, ah bah ouais, tiens, avec plaisir. Et là, je suis remonté sur scène pour la première fois depuis 2 ou 3 ans. Et là, ce que j'ai ressenti sur scène, mais ça a fait plaisir, tilt instantané. Bonheur, voilà. C'est-à-dire, je me suis dit, ah mais voilà. voilà pourquoi ça n'allait pas. Parce que vraiment, c'était comme si comme si j'arrivais pas bien à respirer, quoi. Et que d'un coup, soudain, on me donnait de l'air.
1: De l'air,
2: et... Donc, j'ai compris, et à partir de ce moment-là, du coup, c'est là que j'ai commencé à chercher la solution pour refaire de la scène.
1: Pour refaire de la scène. Alors justement, en tant que musicien, multi-instrumentiste, j'aimerais savoir lequel, on aimerait savoir lequel a la priorité des priorités. Moi, j'ai une image d'un morceau de basse dans Subway extraordinaire. Donc voilà, c'est quel instrument ? Il y en a plusieurs ou il y en a...
2: Alors oui, il y en aura plusieurs. Là, je vais me faire plaisir. Je vais justement utiliser mes talents de multi-instrumentiste parce que ça m'amuse. Donc je vais jouer, je pense, principalement de la basse quand même, parce que c'est quand même mon instrument principal. Mais je vais jouer aussi de la guitare, pas mal, probablement. Un petit peu de batterie quand même, parce que ça m'éclate aussi.
1: Ouais.
2: Un peu de clavier, parce qu'il y en aura besoin. Et je vais chanter aussi, et puis je vais diriger l'orchestre. Donc voilà, je vais faire un peu tout ça, parce que j'aime tout ça, et c'est pas le même plaisir à chaque fois.
1: À chaque fois, ouais, c'est...
2: Quand on joue de la guitare, c'est pas le même plaisir que de jouer de la basse, qui n'est pas le même plaisir que jouer de la batterie. Chaque instrument a vraiment ses spécificités et ne procure pas le même un plaisir identique. Du coup, quand on a la chance d'en jouer plusieurs, c'est vraiment des plaisirs différents.
1: Différents.
2: Ouais.
1: Alors pareil, la musique se nourrit de plein d'univers, plein de musiques différentes. Vos coups de cœur musicaux, la genèse, c'est quoi ? Du rock, du jazz, musique du monde ?
2: Non, la genèse, c'est les premiers trucs que j'ai écoutés volontairement, c'était du rock.
1: Là,
2: alors, mais j'étais, non, je dis volontairement parce que avant d'écouter volontairement, en fait, j'entendais de la musique tout le temps parce que mes parents écoutaient beaucoup de musique.
1: D'accord.
2: Mon père était notamment chansonnier, donc il s'accompagnait à la guitare. Du coup, il était très mélomane, très
1: bercé depuis tout petit.
2: Il avait une grosse culture musicale. Et du coup, moi, j'entendais de la musique tout le temps depuis que j'étais né. Et une chance particulière, je trouve, qui est probablement à l'origine de mon éclectisme musical, c'est que ils écoutaient autant de jazz que de rhythm and blues, de classiques, de chansons françaises, mais top qualité, quoi. Mm-hmm. Brel, Brassens, etc. Et moi, j'entendais ça tout le temps. J'étais baigné là-dedans en permanence. Ensuite, moi, quand j'ai commencé à écouter de la musique que j'avais choisie, c'était du rock. Mon groupe fétiche, c'était Led Zeppelin quand j'étais gosse. Et après, vers l'âge de... Mais je jouais déjà, hein, je jouais depuis l'âge de 5 ans. Donc, mine de rien, ce que j'écoutais, je jouais avec, quoi.
1: Voilà, aussi. De reproduire, de s'approcher.
2: Voilà, je m'en servais d'école, parce que je suis 100% autodidacte. Mm-hmm. Donc, mon école, c'était ça, quoi. J'écoutais, et puis je reproduisais ce que j'entendais. Mais je le faisais vraiment assidûment, quoi. C'était... Donc, en fait, même si je suis autodidacte, j'ai beaucoup travaillé, j'ai beaucoup étudié.
1: Il faut, de toute manière, bosser, ouais. Travailler dans la musique, et comme ailleurs, d'ailleurs.
2: Bah, et après, j'ai découvert ensuite ce qu'on appelait à l'époque le jazz rock, qu'aujourd'hui on appelle plutôt fusion, quoi.
1: Mm-hmm.
2: Et ça m'a complètement bouleversé aussi. Et le jour où j'ai découvert ça, c'était soudain, je découvrais un nouvel univers, quoi. C'était vaste. Et puis ensuite, il y a eu toute une période où je me suis plongé dans la musique classique, symphonique, en prévision d'en composer un jour. Et je m'étais spécialisé, mais donc ça aussi je l'ai fait de manière extrêmement assidue. Pendant 2 ans ou 3 ans, tous les jours pendant 2-3 heures, au casque, les yeux fermés, et les mêmes œuvres tous les jours. Donc mine de rien,
1: oui.
2: Je faisais ça comme un vrai boulot, quoi, comme un vrai travail d'étude. Et je m'étais spécialisé dans 4 compositeurs. Et même 4 œuvres précises, mais c'était Stravinsky, Ravel, Debussy et Bartok. Parce que de tout ce que j'avais entendu, c'est cela qui m'intéressait le plus, quoi.
1: D'accord.
2: C'était mes idoles dans le milieu du classique. Et puis, parallèlement à tout ça, avec mes voyages, grâce au Grand Bleu, là, j'ai commencé à découvrir, notamment, l'Afrique. Alors, que j'avais découverte, d'ailleurs, c'est pas vrai, je l'avais découverte avec Higelin. On avait fait une tournée en Afrique de l'Ouest en 84. Mm-hmm. Et ça avait été, une révélation, incroyable. Un truc. Ça avait été, plus qu'une révélation, ça avait été initiatique pour moi. La découverte de la musique en Afrique. Parce que, les percussions notamment. Parce que là-bas, vraiment, je me souviens que la première fois que j'y étais, j'avais la sensation que c'était vraiment, l'expression, le berceau de la musique, mais c'est réel là-bas, on le sent. C'est-à-dire, on sent que c'est là qu'elle est née, mm-hmm. et on sent que c'est là qu'elle vit, quoi. Ouais. C'est-à-dire que le rapport des gens locaux à la musique n'est pas du tout comme le rapport des occidentaux à l'art en général. C'est-à-dire que là-bas, pour eux, c'est aussi essentiel que l'air qu'ils respirent, quoi.
1: Tout à fait.
2: Et ils sont baignés là-dedans depuis le jour de leur naissance. Donc, ça, il y a une puissance de la musique là-bas qui est impressionnante et puis en plus des rythmes.
1: Ouais.
2: C'est le berceau du rythme notamment. Enfin, le rythme étant l'origine de la musique. Et là-bas, j'ai appris énormément de choses. J'ai appris à jouer des percussions avec des percussionnistes locaux. Et j'y ai passé énormément de temps. J'ai acheté une maison là-bas que j'ai gardée pendant 30 ans. Ça a été extrêmement important et ça a eu une énorme influence
1: sur
2: musique.
1: Eric Serra, c'est plein d'informations, on pourrait y passer des heures. Revenons à cette future tournée. Elle démarre début novembre.
2: Ouais, 13 novembre à Rouen.
1: On peut déjà trouver des billets en ligne.
2: Je sais pas, je crois. Hein.
1: Ouais.
2: Enfin, je sais pas, c'est pas moi qui.
1: C'est pas voilà. De ça, mais... Donc voilà, moi, je vous invite tous à aller écouter et puis se déplacer parce que la musique, ça se vit sur scène. Et puis, on se dit à très bientôt. Mmh. Bon courage pour le travail qui reste à effectuer.
2: Merci.
1: Et puis, une belle tournée fin 2026.
2: Merci beaucoup.
1: Merci Eric Serra. Au plaisir.
2: À bientôt.
1: À bientôt.
2: Au revoir.

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1: 16h sur Westrack Radio, c'est Margot avec vous. Bel après-midi à tous. On entame notre dernière heure ensemble. Au programme, vous allez retrouver d'ici une dizaine de minutes une chronique sur le 8 mai. Oui, puisque demain, c'est la date anniversaire de cette journée très spéciale. Donc j'avais envie un peu de vous parler davantage de pourquoi on célèbre ce 8 mai. Pourquoi, donc un peu plus en détail que ce que l'on sait déjà de base. Ensuite, vers 16h25, il y aura l'agenda événement. Puis avec la musique, on va pas mal voyager durant cette heure. On va aller à Chicago, à Düsseldorf, à Birmingham. On va aller aussi à Londres ou encore à Toronto. On s'arrête d'abord à Chelmsford au Royaume-Uni pour écouter K2 Central de Squarepusher.

Le single Corne de Gazelle de General Electric en featuring avec Leroy. Demain, nous serons le 8 mai, une date profondément inscrite dans l'histoire de la France et de l'Europe. Le 8 mai 1945 marque la fin de la Seconde Guerre mondiale. Ce jour-là, l'Allemagne nazie capitule officiellement face aux forces alliées, mettant fin à près de 6 années de guerre, de destruction et de souffrance. Et c'est pourquoi j'avais envie d'en parler.

Cette date rappelle aussi la valeur de la paix, de la liberté et de la démocratie, des acquis fragiles qu'il faut continuer à défendre. À l'heure où le monde traverse encore des tensions et des conflits, ce souvenir garde toute son importance. Ce souvenir du 8 mai, c'est honorer l'histoire, mais aussi transmettre aux générations futures le prix de la paix. Donc voilà, demain, pensez bien à tout cela. On écoute maintenant Eleusis de Gloria.

Vous venez d'entendre Mort, une chanson de Elado Negro. C'est maintenant l'heure de faire l'agenda sortie. Chaque semaine, Private Joke vous donne rendez-vous pour une soirée pleine de rires, de surprises et de découvertes humoristiques avec le Boujou Comedy Club. Tous les jeudis soirs, ça se passe de 19h30 à 22h30 dans un lieu emblématique du Havre, le McDade's. Sur scène, entre 4 et 6 humoristes se relaient, chacun avec son style, son univers, son grain de folie. Pendant 8 à 12 minutes, ils vous partagent leurs histoires, leurs galères, leurs absurdités. Ce sont les humoristes de demain et vous aurez la chance de les découvrir aujourd'hui dans une ambiance intime, conviviale et surtout très drôle. L'entrée est à 2€ et la sortie se fait au chapeau. Vous donnez ce que vous voulez pour soutenir les artistes, une belle façon de faire vivre la scène locale tout en vous offrant une vraie bouffée de rire chaque semaine. C'est le spot parfait pour bien commencer votre long week-end. J'espère que ça vous donnera envie d'aller y faire un tour en tout cas. On va écouter maintenant Heavy de Holy Fuck, ce sera suivi par Easy Fun de Gloom.

Tangled de Palenza, un groupe avré. Il est 16h environ 40, c'est donc le moment pour moi de vous dire au revoir. J'ai passé un très bel après-midi à vos côtés. Nous, on se retrouvera lundi de 8h à 9h pour le réveil à l'ouest. Et oui, pas de matinale demain, c'est jour férié. On va se quitter avec la chanson Monde Nouveau de Feu Chatterton. Feu Chatterton qui partiront pour la tournée des festivals cet été avec Willow of Green à Paris, les Européennes de Belfort ou encore les Vieilles Charrues. Il y aura aussi une date très attendue à l'Accor Arena le 9 février 2027 et puis ils passeront dans la région à Rouen le 6 décembre 2026. Il y a encore des places et c'est à partir de 50 euros. Vous savez donc à quoi réserver pour ce week-end. Allez, belle écoute avec Feu Chatterton et moi je vous dis à lundi.

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1: Salut toi, cher auditeur de Westrack, tu es au bon endroit pour le Magal West. 17h, 18h, une heure d'émission, d'infos, de magazine. Et aujourd'hui, on va parler du festival que l'on attend tous et toutes pour ce retour du mois de mai. C'est le 22 et 23 mai et ça s'appelle le Full Weather Festival. C'est la 6e édition cette année. Je suis sûre que tu connais ce festival qui se déroule au Fort de Tourneville et qui, chaque année, propose de belles découvertes en passant par le rock, le post-punk, le punk et puis même par le rap. On va pouvoir développer un petit peu sur la programmation de cette année, les nouveautés, peut-être les difficultés aussi de ce festival quand on est un festival qui grossit de plus en plus, surtout avec une équipe associative derrière. Nous recevrons 3 membres de cet asso pour nous parler de la préparation. Ça arrive donc très vite et puis comme ça vous aurez, je pense, envie de prendre vos billets. En attendant, on parle aussi d'un autre événement, c'est la Yellow Run. Celle-ci, elle est organisée le 17 mai au Havre. Et puis Arthur et Lee étaient en live à la Narrow House avec un clip qui va sortir ce mois-ci. Léo nous en parlera tout à l'heure. Aujourd'hui, nous avons de la chance. Les nuages ont été chassés par un beau soleil. Actuellement, il fait 16 degrés, ressenti 18 sous l'influence du soleil. L'indice UV est de 5, il est donc modéré. Côté vent, eh bien, pas d'inquiétude là-dessus. Il est tourné vers l'est et ne dépasse pas les 20 km/h. Ce soir, il fera 14 degrés, ressenti 13, avec un ciel à moitié nuageux. L'indice UV sera de 1, il sera donc faible. Dans la nuit, il fera 10 degrés, ressenti 7. Pour votre journée de demain, vendredi, en matinée, il fera 9 degrés, ressenti 7, avec quelques éclaircies et passages nuageux. L'indice UV sera de 3 et dans l'après-midi, il fera 18 degrés, ressenti 21, avec le retour des nuages, risque de pluie 20%, un risque plus fort en soirée, 50%, avec des températures plus fraîches, 15 degrés pour 14 de ressenti.
3: 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Bonjour tout le monde, voici les informations locales de ce jeudi 7 mai 2026. Tube culte et dance floor géant au Havre pour une nuit 90-2000. Mercredi prochain, le Carré des Docks au Havre se transforme en discothèque géante et replonge dans les années 90-2000. Tube culte, immense dance floor, clip sur écran et ambiance survoltée pour une soirée rétro à vivre sans retenue. Prévente à 15€ jusqu'à demain, puis 20€. Réservation en ligne. Le Havre replonge dans les 60s avec le Fabulous Vintage Market de la place Perret. Le Havre replonge dans les années 50 à 70 avec le Fabulous Vintage Market le 13 juin prochain de 10h à 19h. Vêtements, vinyles, déco et ambiance musicale pour une journée gratuite et ouverte à tous en plein cœur de la ville. Envie d'exposer ? Les inscriptions sont ouvertes jusqu'au 23 mai par mail. Le marché est né dans le sillage du festival Mess My Mind, dédié aux musiques des années 60, organisé au Tetris les 12 et 13 juin. Coup d'arrêt pour Leclerc, la CNAC refuse l'extension du drive de Gonfreville-Lorcher. Malgré un accord unanime au niveau local, l'extension du drive Leclerc de Gonfreville-Lorcher est refusée par la Commission nationale d'aménagement commercial, la CNAC. En cause sécurité, circulation et esthétique, l'enseigne présentera un nouveau projet. Gonneville-la-Mallet, le chant des loges en concert caritatif pour soutenir la petite Émilie et sa famille. Les choristes du chant des loges se produisent ce dimanche à 16h30 à la Halle au Blé de Gonneville-la-Mallet pour un concert solidaire au profit de l'association Maybe Tomorrow qui aide la petite Émilie, 3 ans, atteinte d'une maladie rare. Un moment musical est engagé entre grands airs et générosité. Tarif entre 15 et 8 euros. Et enfin, basket, Saint-Thomas-le-Havre s'impose au Sable d'Olonne et décroche la montée en Élite 2. Grâce à leur victoire sans appel ce mardi au Sable d'Olonne, 68 à 90, le STB, 8 ans après, va retrouver la saison prochaine le deuxième échelon du basket français. Prochain match demain contre Tarbes-Lourdes au Doc Océane avec l'objectif de finir sur une bonne note avant des play-offs qu'ils pourront disputer sans pression. Merci de votre attention. Le journal continue avec désormais les actualités nationales et internationales.
2: Bonsoir à tous. 5 cas d'antivirus confirmés. C'est ce qu'indique l'OMS au sujet du bateau de croisière foyer de la maladie. Selon l'Organisation mondiale de la santé, il est possible que d'autres cas soient signalés, mais le risque pour la santé publique est bas. Le navire doit arriver aux Canaries samedi. Les 5 Français présents à bord n'ont pas de symptômes inquiétants, selon le porte-parole du ministère français des Affaires étrangères. Le Rassemblement national dans le viseur du parquet européen avec une enquête sur des soupçons de fraude. Le président du parti, Jordan Bardella, aurait bénéficié d'une formation aux médias pour la présidentielle de 2022, formation qui aurait été payée avec des fonds du Parlement européen. Une plainte a été déposée pour détournement de fonds publics. Jordan Bardella conteste ces accusations. Il a avoué les faits. L'homme de 23 ans placé en garde à vue dans l'affaire du meurtre d'une collégienne de 14 ans hier dans l'Aisne à Fère-en-Tardenois, tué de plusieurs coups de couteau. Le suspect serait l'ancien petit ami de la victime. Une enquête pour assassinat a été ouverte par le parquet de Soissons. Il demande l'annulation de sa condamnation. Dany Le Prince devant la justice aujourd'hui pour l'examen de sa requête en révision. Condamné à la perpétuité dans les années 90 et libéré en 2012, il clame son innocence depuis plus de 30 ans et demande un nouveau procès pour l'innocenter. Dany Le Prince a toujours nié le quadruple meurtre dont on l'accuse. 4 membres de sa famille retrouvés morts à l'arme blanche. 5 enfants légèrement blessés dans un accident de car dans le Gers ce matin. Le véhicule transportait une 20aine d'enfants de cour élémentaire. Il est sorti de la chaussée en plein virage sur une route départementale. Une enquête a été ouverte pour déterminer précisément les causes de l'accident. Et puis attention, prudence du monde sur les routes aujourd'hui à la veille du long week-end du 8 mai. Bison futé, voie rouge sur l'ensemble de l'Hexagone dans le sens des départs.
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3: C'est la découverte musicale Ferrarock de la semaine et autant le dire tout de suite, avec son nouvel album Unknown Waveforms, K.O. ne fait pas les choses à moitié. Ici, pas question de format figé ni d'étiquette facile. Le trio bruxellois propose une expérience presque sensorielle, une musique qui se ressent avant de se comprendre, quelque part entre lâcher prise totale et élévation. Une invitation à retrouver ce lien brut entre le corps, le cœur et l'esprit, celui qui nous fait vibrer sans qu'on sache vraiment pourquoi.

c'est la rencontre de trois musiciens venus d'horizons différents, Allemagne, Italie, Norvège, mais réunis à Bruxelles autour d'une même envie, casser les codes. Passés par le conservatoire, ils ont choisi de s'en affranchir pour créer une musique libre, nourrie autant de rock que d'électronique ou de beatmaking. Née pendant le Covid, leur projet prend la forme d'une exploration sonore sans frontières, loin des cases un peu trop étroites du jazz contemporain. Résultat, un mélange hypnotique, organique, où les textures synthétiques croisent des grooves profonds et des mélodies qui restent en tête.

0: avec Unknown Waveforms, KO signe un disque immersif, presque cinématographique, enregistré dans une atmosphère hivernale à Bruxelles. Un album qui joue sur les contrastes entre machine et humain, entre lumière et obscurité, et qui surprend par ses ruptures, ses respirations, ses élans imprévisibles. Toujours en mouvement, le trio confirme ici son statut de figure montante du Bruxelles Sound, à la croisée du hip-hop, du synth, jazz et des musiques club. Et comme une extension naturelle de cette aventure, un EP revisité avec Quatuor Accord est déjà annoncé, preuve que chez KO, la créativité ne connaît décidément aucune limite.
1: 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On parle tout de suite de la Yellow Run avec Margot, c'est une course solidaire qui débarque au Havre le 17 mai.
0: Et si aujourd'hui, on en apprenait plus sur un événement sportif, mais surtout solidaire, qui va se dérouler au Havre? Allez chercher vos dossards, enfilez vos baskets, revêtez votre plus beau t-shirt jaune et top départ pour la Yellow Run. Pour vous en parler, je ne suis pas seule, car je reçois dans le studio Mélissa et Ethan. Bonjour.
2: Bonjour.
0: Cette course est organisée par l'association à but non lucratif humanitaire, dont vous faites tous les deux partie. Alors avant de parler plus en détail de la Yellow Run, est-ce que vous pouvez nous en dire davantage sur votre association ?
2: Humanitaire, c'est une association à but non lucratif qui est une association havraise et composée principalement à base d'étudiants du BUT Infocom. Elle a aussi des membres permanents dans l'association qui sont des bénévoles qui assistent pour toutes les missions. Et elle prépare tous les deux ans des séjours solidaires pour lesquels l'association elle organise de nombreux événements de collecte de fonds pour faire des projets avec des associations locales, principalement en Afrique de l'Ouest. Et cette année, on prépare la mission aussi, donc une mission en Côte d'Ivoire, et Ethan va pouvoir plus vous en parler.
3: La mission aussi, humanitaire objectif Côte d'Ivoire, est une mission qui va se dérouler

0: été 2027 à Abidjan et à Cocody. Elle sera principalement basée sur l'axe de l'éducation, de la santé, du sport.
1: En fait, toutes nos actions, c'est des actions de solidarité internationale. Donc, en fonction de nos partenariats, on agit vraiment sur le côté sportif, le côté éducatif. Et en fonction des différents partenariats, ça peut être amené à évoluer, mais c'est principalement ça.
2: Et vous êtes combien d'adhérents à cette association en ce moment?
0: Alors, il y a 14 étudiants qui vont partir en mission. Actuellement, on est 7 et l'année prochaine, on va recruter 7 premières années qui partiront avec nous.
1: Et il y a aussi du coup quelques bénévoles permanents qui restent dans l'association, comme moi par exemple, qui ai participé à la mission OTO, donc Humanitaire Objectif Togo, ou Noah, qui est aussi une bénévole, qui est membre de l'association et qui avait participé à la première mission HOS, donc Humanitaire Objectif Sénégal. Et on a aussi la présidente de l'association, la vice-présidente et trésorière. Et également les membres de notre famille ou de nos entourages qui nous accompagnent sur tous les événements pour nous aider à les organiser et à faire fonctionner l'asso et valoriser son image.
2: D'accord. Bah, comme on l'entend, vous faites donc partie de cette association en plus de vos études. Comment est-ce qu'on arrive à concilier ces deux casquettes?
0: Honnêtement, ça nous prend beaucoup de temps personnel.
1: En fait, faut être vraiment bien organisé entre sa vie étudiante. Moi, par exemple, je suis alternante, donc avec ma vie professionnelle aussi au sein de mon alternance et la vie associative. Faut vraiment se fixer des petites deadlines, etc., pour pas prendre du retard sur les projets. Mais en fait, c'est quelque chose qui nous plaît et on prend vraiment du plaisir à le faire. Donc même si on travaille le soir jusqu'à minuit, bah en fait, ça nous tient à cœur et on est heureux de le faire et on voit pas ça comme une corvée, mais plutôt, enfin, ça nous aide aussi d'un point de vue professionnel. Ça nous permet de développer vraiment beaucoup, beaucoup, beaucoup de compétences parce qu'on a quand même une grosse implication au sein de l'association et on fait des projets d'envergure pour une petite asso avec des étudiants. Et je pense que c'est que du plus pour nous et voilà.
2: Pour vous, pourquoi est-ce que c'était important de rejoindre une association comme celle-ci, comme humanitaire? Ça touche à vos valeurs, forcément.
1: Pour moi, c'est important parce que j'ai vraiment un intérêt marqué pour l'économie sociale et solidaire. Je suis dans beaucoup de projets associatifs. Je suis aussi bénévole à la SHPA, donc Société Havraise de Protection des Animaux. Et pour moi, c'est vraiment important de pouvoir mettre ces valeurs au service d'associations comme celle-ci. Ça permet de pouvoir vraiment développer son engagement pour des causes qui sont concrètes. Et comme j'ai dit, Humanitaire, c'est une petite association. Et en fait, quand on en fait partie, eh ben, on agit d'une manière super importante comparée à des gros assos où quand on réalise des missions de bénévoles, c'est peut-être plus ponctuel, etc. Que là, dans l'association, on est vraiment à 100%.
2: Oui. Et pour toi, Ethan, en plus, c'est ta première année. Qu'est-ce qui t'a fait te dire je vais choisir Humanitaire plutôt qu'une autre association?
0: Eh bien, moi, dès que l'association nous a été présentée en début d'année, j'ai tout de suite eu un coup de cœur pour le projet. J'ai trouvé ça super l'idée. Et j'ai adoré le côté milieu associatif, le côté partage, le côté équipe. Voilà, et ça m'a donné envie de faire partie de cette association.
1: Et en fait, au sein d'Humanitaire, on met vraiment en avant l'aspect de solidarité internationale et de faire partie de cette association, ça nous permet aussi de découvrir d'autres cultures et de pouvoir être formés aussi. On a participé à des formations, notamment proposées par Projet 76 à Rouen, et ça permet vraiment de développer notre esprit, nos connaissances et vraiment de travailler avec d'autres cultures et c'est super enrichissant pour le quotidien.
2: Bah oui, bien sûr. Et votre axe de cette année, c'est, comme vous l'avez dit, l'éducation. Parce qu'en effet, chaque enfant, peu importe où il naît, doit avoir cet accès-là, justement, à l'éducation. Savoir compter, savoir lire, ou même tout simplement savoir dessiner. C'est un bagage qui est essentiel et qui servira à tout enfant pour le reste de sa vie. C'est donc d'ailleurs avec cette idée en tête que la Yellow Run est née, il y a 3 ans, si je ne me trompe pas. Car cette course, ça vous permet de récolter une grande partie de vos dons, c'est ça?
1: Oui, en fait, la Yellow Run, c'est sa 4e édition. Donc, la première édition, elle a eu lieu à la forêt de Montjon. Et les deux autres éditions ont eu lieu à la Catène de conteneurs au Havre. Et en fait, au-delà de gagner de l'argent, cette course et marche solidaire, elle nous permet vraiment de nous faire connaître parce qu'elle est de plus en plus connue. L'année dernière, on est arrivé à 500 participants, ce qui est quand même énorme et on est très reconnaissant. Et ça permet vraiment de développer notre notoriété sur le Havre, que ce soit auprès des habitants du Havre, mais aussi auprès de partenaires comme la ville du Havre ou de partenaires locaux qu'on peut mobiliser, notamment pour participer à la fourniture de dons sucrés et salés pour le ravitaillement pour les coureurs, mais aussi nous fournir des dons financiers, également l'organisation de cette course. En fait, ça mobilise vraiment de nombreux partenaires et ça nous permet de développer notre notoriété.
2: Et cette année, à quel organisme les fonds ils seront reversés ?
0: Il me semble que les fonds, du coup, ils seront gardés pour l'association pour financer la mission.
1: En fait, la mission en Côte d'Ivoire, elle est en cours de construction pour l'instant. On a 2 ans pour préparer cette mission. Et pour l'instant, on est en partenariat avec l'association Visa d'Amour. Donc, c'est une association qui est basée à Gravenchon et qui, elle, travaille avec des associations locales en Côte d'Ivoire. Et on est partenaire avec elle. Ils seront aussi présents le jour de la Yellow Run pour nous aider à organiser l'événement. Et c'est pour leur projet en Côte d'Ivoire qu'on récolte tous les fonds, enfin que tous les fonds de la Yellow Run, seront reversés.
2: Mélissa, toi tu coordonnes l'organisation de la Yellow Run. Est-ce que tu peux nous dire quel parcours on va pouvoir faire le 17 mai prochain ?
1: Alors du coup, le 17 mai prochain, c'est un parcours de 6 km. Donc on part de la Catène de conteneurs, on longe la plage, on arrive au restaurant, on fait demi-tour au bout des restaurants et on retourne à la Catène de conteneurs. Sur ce parcours, vous retrouverez un jeté de poudre colorée biodégradable de la couleur jaune, d'où le nom Yellow Run. Et c'est un moment assez symbolique de la course qui est photographié. Et on propose aussi aux participants de la course déjà de s'habiller en jaune pour aller avec le thème de la course, mais aussi s'ils le souhaitent de se déguiser en jaune pour tenter de remporter le lot du meilleur déguisement. Et ça permet aussi d'apporter un côté vraiment convivial, familial et amical auprès de la course, parce que c'est pas une course vraiment sportive où on est là pour faire de la compétition, mais c'est plutôt vraiment tous se réunir pour une bonne cause et vraiment courir.
2: Ou même marcher.
1: Oui, ou même marcher. On propose aussi de marcher. L'année dernière, il y avait beaucoup de marcheurs. Et ça permet de se réunir tous autour d'une belle cause, le long de la plage, qui est un cadre quand même assez agréable. Et on espère que le beau temps sera là au rendez-vous.
2: J'ai vu que vous donnez rendez-vous à 8h45, c'est ça ? Puisqu'ensuite, il y a un échauffement ?
1: Oui, c'est ça. Alors, on donne rendez-vous à 8h45. C'est plutôt à partir de 8h45 pour pointer les noms. Vu qu'on fait un tirage au sort et qu'on offre des lots aux participants, c'est aussi pour recueillir leurs numéros de dossard, les mettre dans des petites boîtes, etc., les accueillir et qu'ils aient le temps de s'installer. Et à 9h30, du coup, on a un échauffement qui sera animé par un coach sportif et aussi en musique. Et ça permet de s'échauffer avant la course, d'être tous ensemble et de faire des exercices assez sympas avec un coach professionnel pour pouvoir partir à 10h sur le départ de la course.
2: Et justement, Mélissa, tu parlais de tirage au sort, de meilleur déguisement. Quand est-ce que ces tirages au sort ont lieu ? Quand est-ce que les personnes gagnantes le sauront ?
1: Alors en fait, ce tirage au sort, il aura lieu à la fin de la course. Vu qu'il y a des marcheurs aussi, il faut qu'on attende que les marcheurs ils aient le temps de revenir. Donc c'est plutôt aux alentours de 11h pour un départ à 10h. Il y a aussi un ravitaillement à la fin de la course. Donc le temps que les personnes se restaurent, prennent un petit coup, etc. Après, du coup, on est sur la scène d'à côté avec deux étudiants de l'association qui vont animer ce moment. Et on va tirer au sort avec des mains innocentes les lots pour les redistribuer aux participants. Donc il y a des lots adaptés pour les enfants, pour les adultes et même pour les chiens, parce que cette course, elle est aussi ouverte pour les animaux à quatre pattes.
2: Et vous allez être plutôt dans les coulisses ou bien vous allez participer aussi à la Yellow Run ?
0: Alors nous on va être bénévoles pour la course, mais du coup on va pas courir. On sera plutôt là pour aider les participants, organiser la journée, animer la journée.
1: Oui, en fait, ça nécessite beaucoup, beaucoup, beaucoup de main-d'œuvre d'organiser une course comme celle-ci. Et nous, on est vraiment dans les coulisses, là pour s'assurer que tout se passe bien et que tout le monde soit
2: bien encadré.
1: Oui, voilà, c'est ça.
2: Et justement, si moi je veux participer à cette course, comment ça se passe? Où est-ce que je m'inscris? Où est-ce que je retrouve toutes ces informations-là? Aussi les tarifs
1: Alors, toutes ces informations-là sont sur tous nos réseaux sociaux, donc Humanitaire Le Havre pour Facebook ou Humanitaire-LH pour Instagram. Faut faire attention parce que humanitaire, ça s'écrit pas comme le mot humanitaire, mais c'est humani avec un tiret et terre en majuscule comme la terre. Et vous pouvez retrouver toutes les infos, tous les visuels de communication qui ont été créés pour cet événement. Ou alors vous tapez YellowRun 4 dans votre barre de recherche et normalement vous retrouverez le lien d'accès à la billetterie directement.
2: D'accord, bah super. Et dernière question, pour finir, Mélissa et Tan, est-ce que vous avez un dernier mot à adresser à toutes celles et ceux qui nous écoutent afin de les motiver encore plus à participer à la course ?
0: Alors la Yellow Run, c'est vraiment un moment de partage, d'amusement. Je sais que j'ai jamais participé, mais je la connaissais déjà sous le nom de la course où on lançait de la poudre jaune. Voilà, et je trouve que vraiment toute l'organisation qu'on fait, sachant en plus ce que ça va apporter par la suite le financement de cette course.
1: En fait, c'est vraiment une belle initiative étudiante. En fait, nous, on n'est vraiment pas beaucoup dans l'association et on organise un gros projet comme celui-ci. Donc, c'est beaucoup de travail pour nous. On y travaille déjà depuis la fin de l'année 2025. Et pour nous, bah, c'est une belle réussite de pouvoir ramener autant de personnes autour d'un événement et qui sont là pour notre association. Ça permet aussi de sensibiliser à la solidarité internationale à travers toutes les actions qu'on mène sur Le Havre, parce qu'on organise beaucoup d'événements sur Le Havre. On a organisé récemment un loto, une soirée hypnose. Et en fait, tout ça pour vraiment appuyer sur la solidarité internationale et se faire connaître au maximum auprès des habitants havrais.
2: Bien, merci beaucoup à vous deux.
1: Merci.
2: Je rappelle donc que la Yellow Run, course solidaire organisée par l'association Humanitaire, c'est le 17 mai prochain. Rendez-vous dès 8h45 à la Catène de conteneurs au Havre. Pour vous inscrire, c'est tout simple, direction HelloAsso, donc sur internet vous tapez Yellow Run 4. Vous pouvez aussi retrouver le lien sur notre site internet. Vous avez encore le temps de le faire, alors n'hésitez pas, foncez.
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4: Aujourd'hui, on est parti à la rencontre de Arthur Rély pour son nouveau clip à la Narrow House. C'est une œuvre d'un été au Havre. Elle a été réalisée par Erwin Wurm, c'est un artiste autrichien. La Narrow House était la maison de ses parents qu'il a refait en 7 exemplaires à travers le monde. Toutes démontables sauf celle du Havre. La maison fait 18,30 m de longueur, environ 7 mètres de haut. Au niveau de l'entrée, elle fait 1,30 m de large et au niveau de la sortie, elle fait 93 cm. Et avec la largeur des escaliers, elle fait 2,30 m. Il a recréé la maison de ses parents de manière très petite, très étroite, pour montrer l'étroitesse d'esprit de la société et l'étroitesse d'esprit de ses parents qu'il ne voulait pas qu'il devienne artiste. Il a été contacté pour un été au Havre pour placer une de ses maisons. Et aujourd'hui, Arthur Rély, qui était destiné à une carrière dans le tennis, a dû stopper net à cause d'un grave accident. Pendant 2 ans, il a appris la guitare et s'est lancé dans la musique. C'est en côtoyant le producteur Jacques, roi de la bricole électronique du Haut-Vol, strasbourgeois. Tout comme lui, Arthur devient un adepte des machines sans pour autant délaisser la 6 corde, que l'on retrouve électrifiée ou pas. Sur nombre de ses compositions, à un moment clé où il se met aussi à écouter du rap, lui qui était bercé plutôt par le rock ou le soul. Repéré fin 2018 avec son premier EP Standard, ce jeune homme charismatique de 23 ans affirme une personnalité hors norme. mi-chanteur, mi-rappeur, ses textes à la mélancolie poisseuse sont toujours sauvés de la dépression fatale par un humour ravageur. Il a pu réaliser son nouveau clip dans la Narrow House. Il nous a d'abord parlé de son choix pour son clip de le faire dans la Narrow House.
5: La Narrow House, moi je passe tous les jours devant en vélo ou en tram et tout le monde la connaît au Havre. Et en fait, je connaissais pas du tout son histoire. Pour le coup, je l'avais jamais visité à l'intérieur. Et un jour m'est venu l'éclair de génie que j'ai une chanson qui s'appelle Le Monde est grand et qui sur l'album et qui parle globalement de des rapports de perspective changeants entre quand on est enfant et que tout nous paraît énorme et quand on est adulte où les choses rapetissent, ou bien même entre les moments où t'es déprimé ou heureux, où le monde et les espaces te paraissent avec des perspectives différentes. Et quelqu'un m'a raconté l'histoire de cette œuvre là donc de l'artiste qui au gros essaie de représenter la maison de son enfance, de la banlieue viennoise, et avec les yeux de lui adulte revenant dedans.
4: On s'est posé la question s'il a découvert le lieu à l'arrivée pour le tournage.
5: Et tout d'un coup, ça m'a fait... je me suis dit, mais c'est assez proche de ce que j'essayais de raconter dans la chanson. Je me suis dit, ça serait super de filmer un bout de la chanson joué dans la maison. Et après, les mails sont partis. Il a fallu quelques mois pour organiser ça. Et on est arrivé aujourd'hui.
4: Il y avait toute une question d'organisation pour préparer un tournage dans une si petite maison.
5: Mais il n'y a pas si longtemps. C'était il y a 2 semaines avec le Tanguy Delavey, donc, qui est le réal qui filmait aujourd'hui la session. On est passé à 2 semaines et les personnes de la mairie nous l'ont ouverte pour qu'on puisse se rendre compte. Donc on a essayé de filmer au téléphone pour voir un peu les espaces. On s'est rendu compte là que vraiment ça allait être assez contraignant, mais en même temps c'est assez amusant. Enfin, de façon générale avec l'art, c'est cool d'avoir des contraintes en fait aussi. Déjà, tous les gens qui travaillent sur le tournage ne sont pas dans la maison. Ils sont tous dehors en train de se cailler. Heureusement, on avait du soleil. Ça veut dire que les installs techniques, les endroits où il y a les câblages, les ordi, les trucs sont à l'extérieur, et il n'y avait que quelques câbles qui passent par terre. Et donc nous là on était dans une config réduite quand même pour les musiciennes et musiciens. Il y avait un guitariste, une chanteuse et moi, et donc on décidait où sont les placements. La personne qui filme, c'était le seul peut-être de l'équipe technique qui avait le droit de rentrer un peu, et qui là qui se faisait ses déplacements sur quelques centimètres carrés, et puis ça tournait quoi.
4: Lors du tournage, il y avait quelques collisions.
5: On s'est un peu rentré dedans, c'est surtout la guitare. Je crois que tu as eu cette idée avant, mais la guitare, effectivement, tu peux pas du tout la tourner, quoi. Donc le guitariste était toujours obligé d'être comme une sorte de je sais plus comment on appelle ça, là, les Mexicains qui sont avec leur guitare super haute comme ça. Il était obligé de l'avoir collé contre lui en travers dans le couloir comme ça. Mais il a réussi. Hein.
4: On a découvert le lien entre les paroles de sa musique et le lieu du clip.
5: Oui, ouais, carrément. Et en plus, on a quand même pu changer aussi de config. Enfin, finalement, on a joué plus que la chanson que je voulais jouer. On en a joué 2 autres. On a profité d'avoir une journée pour faire une mini live session où je joue 2 autres morceaux. Et donc, d'un morceau à l'autre, on s'est vaguement déplacé dans la maison comme des chenilles. Et donc, on pouvait aussi voir différentes perspectives parce qu'il y a cette cuisine qui est super petite, la salle de bain tout au bout, et en fait en gros la maison se rétrécit de plus en plus, et donc on a pu jouer avec ça, et c'est vrai que ça résonnait bien avec les paroles de la musique, c'était beau.
4: Il nous a expliqué aussi pourquoi c'est important un visuel marqué pour un artiste.
5: Ouais, alors ce qui est sûr, c'est que ouais, l'image compte énormément. On a tendance à dire qu'aujourd'hui ça explose aussi par l'utilisation des réseaux, mais en vérité moi j'ai l'impression que même dans l'histoire de la pop musique, en fait les gars des années 60, Hendrix qui brûle sa guitare et des trucs comme ça, c'était déjà des sortes de coups un peu visuels qui étaient faits pour que tout le monde, que les journalistes prennent en photo et qu'on en parle. Donc je pense que ça fait quand même longtemps que dans la musique ou la pop culture, que l'image est très importante aussi. Mais c'est sûr qu'aujourd'hui, il y a une sorte de quantité qui demande, qui a tendance à exploser avec ce que nous demande un peu l'utilisation des réseaux. Mais il y a un peu 2 choses différentes. Il y a les petits contenus qu'on peut faire qui sont un peu réguliers, récurrents, qui font vivre les chansons, et les projets comme ce qu'on a fait aujourd'hui où c'est quelque chose où on met quand même plus de cœur, plus de temps, et qui est aussi une utilisation différente, parce que même si après on peut découper ça en extraits, mais l'idée c'est quand même un format plus long qui dure entre 15 et 20 minutes. C'est ce que j'ai fait avec mes 2 premières live sessions déjà cette année, et où là c'est une façon d'écouter, et c'est un rapport à l'image qui est quand même différent, qui est plus posé. Et finalement, sur l'album sur Saignant, beaucoup de gens ont découvert mon projet par la première live session qui durait plus de 20 minutes, je crois, sur YouTube. Et donc, c'est quand même aussi un peu à contre-courant de ce qu'on imagine, où on se dit que c'est que des 30 secondes aujourd'hui sur Instagram, sur TikTok et tout. Alors que non, moi, j'ai remarqué, je l'ai découvert après en concert, en discutant avec les gens, que beaucoup avaient découvert avec le format long aussi sur YouTube.
4: On a également eu une réponse sur le temps de tournage du clip et dans combien de temps il sortira.
5: Ah bah ça c'est la folie de l'image, c'est terrible pour ça, mais c'était le tournage, c'est toute la journée quoi. Ils ont pris le train à 6h, on a peut-être commencé à shooter à 10h et on a fini à 17h, donc ça c'est sûr. Mais et encore ça peut être pire. Et après c'est sans compter aussi le temps de préparation. Mais c'est vrai que l'image c'est toujours un peu exponentiel. Exact, mais c'est en mai qu'on prévoit de la sortir. Parce que c'est en même temps qu'on a une autre chanson qui sort en mai qu'on a joué là.
4: On s'est renseigné si le clip de la chanson faisait partie d'une nouvelle phase ou d'un nouveau projet.
5: Pas tout à fait un nouveau projet, c'est plutôt une façon de clore l'album qui est sorti l'année dernière. Parce que ça c'est deux chansons qui vont en gros qui vont augmenter l'album. Et là pour le printemps on compte sortir des... Enfin, là, j'annonce une exclusivité. On compte sortir l'album en format vinyle et donc on voulait rajouter deux morceaux dessus qui étaient des morceaux que j'avais écrits en même temps que la composition du reste de l'album et que juste que j'avais pas mis dessus pour différentes raisons, j'hésitais un peu. Donc là c'est plutôt une façon de clore, mais en même temps je sens aussi que ça m'ouvre à la suite parce que dans ce même mouvement là je suis en train d'écrire des nouveaux textes et des nouvelles choses. Je sais pas exactement quand elles sortiront, mais je sais que le prochain album ou le prochain projet en général, j'ai pas envie d'attendre 2 ans pour le sortir, j'ai envie que ça aille assez vite parce que en ce moment on a aussi beaucoup de concerts et je sens que j'ai envie de rester là sur cette dynamique, je me sens bien avec mes morceaux, avec ce que j'écris et donc j'ai envie d'attraper la chose en vol.
4: On s'est demandé s'il avait de l'appréhension lors des concerts dans les grandes salles.
5: Alors j'ai la première fois que j'ai fait des salles aussi grandes, c'était en novembre, il y a Louane qui m'avait proposé 3 premières parties en Zénith, donc la découverte vraiment de qu'est-ce que c'est de jouer devant plus de 5 voire 10 000 personnes et tout, la claque je l'ai pris en novembre. Là ça va être la question de l'enchaînement parce que c'est vrai que c'était une énorme surprise, là j'ai appris ça la semaine dernière en gros que Vanessa Paradis nous m'en proposait 9, donc c'est 9 qu'on enchaîne sur un mois quasiment où on est dans le tourbus et tout, donc je pense que le rythme ça va être quelque chose. Mais pour ce qui est de la pression du monde et tout, je crois que je me sens quand même assez bien avec ça et maintenant je me suis rendu compte que la pression est pas vraiment rationnelle par rapport au nombre de gens et ça m'arrive d'être beaucoup plus stressé dans des lieux, des dates tout intimistes avec des visages de gens que je connais, avec par exemple quand je joue à Paris, les dates parisiennes, même quand c'est des plus petits clubs, s'il y a ma grand-mère qui est quelque part dans un coin, ça me stresse beaucoup plus que d'avoir un zénith de 10 000 personnes de gens que je connais pas. Après il n'y a pas de règles non plus, ça peut changer, mais en tout cas voilà, je me sens quand même bien avec aussi le côté essayer de convaincre les gens, ça me plaît toujours.
4: Il nous a dit si c'était plus facile de jouer devant 5000 personnes ou devant des millions de personnes.
5: Ouais, c'est vrai que ça aussi là, le fait d'avoir un concert physique, il y a quand même quelque chose qui se passe quand t'es sur scène, qui prend ou qui prend pas avec les gens, mais moi une fois que je suis dans le moment, il y a quelque chose qui est un peu de l'ordre aussi de le temps s'arrête un peu et je suis concentré sur mes chansons, sur ce que je donne, sur l'improvisation et tout, donc quelque part finalement ça dure toujours que... J'ai l'impression que ça dure qu'un millième de seconde ou bien des années, enfin je sais plus. Il y a quelque chose qui explose un peu dans un moment précis et c'est toujours quelque chose de fort quoi.
4: Il nous a parlé également de l'engouement des Havrais pour le projet.
5: Est-ce que les Havrais vont plus l'avoir ? Ça je sais pas, il va falloir qu'on fasse qu'on crée des sortes de robots. Mais c'est vrai que de façon générale, là je suis installé depuis 2 ans et c'est vrai que le projet... Aussi par l'image, on essaie de plus en plus l'intégrer ici, parce que ça me fait plaisir de travailler ici, de pas bouger, que les gens, que les équipes viennent. C'est une ville où je me sens bien, qui est singulière, qui est étrange, qu'on voit pas si souvent dans dans la culture française en général, même s'il y a des tournages qui se passent de plus en plus ici. Donc ça me fait plaisir de pouvoir m'y inscrire. Et là, on a fait le dernier shooting photo, par exemple, on l'a fait là, une journée où il faisait tout moche, tout gris. J'avais super peur et en fait ça fait des photos trop belles parce que ça crée une sorte de... Avec le béton, la mer, il y avait quand même des percées de soleil en fait, même quand il fait pas beau ici, il y a des ambiances qui sont magnifiques. Donc je sais plus ce que je racontais, mais oui, ça me plaît de faire de plus en plus de projets qui se passent au Havre quoi.
4: On s'est aussi demandé s'il appréhendait et si c'était un tremplin pour lui, les dates prévues avec Vanessa Paradis.
5: Je vois comme... Déjà pour les médias en vérité, je vois qu'on a plus de réponses de demandes, enfin même des gens avec qui on était déjà en contact, où là je sens que ça fait tomber des choses, ça crée des dominos un peu, il y a toujours des, dans les projets artistiques, il y a toujours des bonnes nouvelles qui amènent des bonnes nouvelles. Il y a quelque chose un peu comme ça, de cercle vertueux. Donc je sens que là, la profession de Vanessa Paradis, ça en fait partie. Et nous, c'était déjà dans un cycle plutôt cool pour la tournée où on commence à avoir pas mal de demandes pour l'automne et l'année prochaine aussi. Donc pareil, ça, je sens que c'est le type de nouvelles qui peut débloquer des salles pour l'année suivante. Donc là, en ce moment, ouais, il y a quelque chose de vertueux qui se passe sur le projet et qui me fait plaisir. Mais moi, de toute façon, vertueux ou pas vertueux, je trace et je fais ça pour moi, tu vois. Enfin, je fais ça parce que c'est une question de vie ou de mort, tu vois. Je me vois pas faire autre chose de toute façon. Donc même si la personne nous proposait rien, j'irai quand même jouer partout où je peux.
4: Voilà, merci d'avoir écouté ce reportage. Retrouvez le clip de Arthur Ellie en mai. Et nous, on se retrouve pour une prochaine interview et reportage sur Westrack Radio.
3: En deuxième partie du Mag à l'Ouest, aujourd'hui, direction l'un des rendez-vous les plus attendus des amateurs de rock indé, post-punk et découverte au Havre. Le Full Weather Festival revient pour une nouvelle édition les 22 et 23 mai prochains au Tetris, pour deux jours de concerts mais aussi de DJ sets, bref, d'énergie brute. Un festival qui, en quelques années seulement, s'est imposé comme un vrai marqueur de la scène indépendante locale et bien au-delà. Et pour nous en parler, je reçois donc Clara et Marius. Salut à vous deux.
6: Hello.
7: Salut.
3: Pour les auditeurs qui ne connaissent pas encore vos 12 voix, est-ce que vous pouvez vous présenter et me dire ce que vous faites dans cet asso, donc Fake Live, qui organise le Full Weather Festival?
7: Eh bien, je suis Clara Bertrand et je travaille à la communication pour le festival.
6: Et moi, c'est Marius et je m'occupe de la programmation du festival et puis des relations presse cette année.
3: Et chaque année, on dit que le Full Weather grandit, mais cette année, qu'est-ce qui fait que vous vous dites « Ok, là, on a peut-être passé un nouveau cap pour cette sixième année ?»
6: Alors moi, ce que je dirais, c'est l'engouement, tout d'abord, qui progresse d'année en année. Juste le petit fun fact, pour comparer aux années précédentes, c'est en 2023, on avait vendu tous nos Early Birds dans une semaine. En 2025, on avait tout vendu en une journée. Et pour l'édition 2026, on a tout vendu en une heure. Donc je pense que c'est plutôt positif et ça montre que c'est un événement qui est de plus en plus suivi, qui grandit aussi progressivement par-delà les frontières du Havre et de la Seine-Maritime. Enfin, ça se retranscrit notamment par le nombre de spectateuristes qu'on arrive à attirer de Paris, de Bretagne, même de l'étranger. Et donc on est donc hyper content de voir que voilà, c'est un événement qui commence à rayonner de plus en plus et auprès du plus grand nombre.
3: Et sixième édition déjà, est-ce que vous avez encore cette impression d'être un jeune festival ou vous sentez désormais justement que vous êtes bien installé dans le paysage musical, notamment normand ?
7: Je pense qu'on commence à être assez bien installé, même si 6 ans, c'est pas très très vieux quand même, mais ça commence à faire un petit peu d'expérience et on le ressent notamment par... Par les retombées presse qu'on peut avoir. On a de plus en plus d'articles, que ce soit du régional ou même au national. Donc non, on commence à être bien là.
3: Et organiser un festival rock indépendant au Havre, est-ce que c'est plus facile qu'il y a 5 ou 6 ans ou c'est toujours un pari un peu alternatif ?
6: Bah, quoi qu'il arrive, hein, ça reste un pari pour la simple et bonne raison que une année ne fait pas l'autre. Et donc, imaginons que 2026 soit une année catastrophique pour nous en termes de remplissage. On sait pertinemment que l'année suivante sera compromise. Donc, voilà, on reste bien évidemment suspendu aux résultats de billetterie et de l'engouement populaire par rapport à notre événement. Et puis voilà, donc on croise les doigts pour que cette année soit une belle année comme les 5 précédentes et pour l'instant il n'y a pas de raison de s'inquiéter outre mesure.
3: Et puis je le disais, le festival est porté par Fake Live, donc c'est aussi les réussites des concerts chaque année durant la saison que vous proposez qui portent aussi ce festival.
6: Alors du coup oui, c'est ça, hein. En fait pour la petite anecdote, le festival il est né en 2019, donc à la base c'était pour célébrer les 3 ans de l'association. C'était sur 2 week-ends distincts et c'était au mois de septembre. On a voulu reproduire l'événement en 2020, mais bon, on connaît la chanson, il y a eu le Covid, puis encore en 2021, donc on n'a pas pu reproduire le festival avant 2022. Et puis la forme qui existe actuellement, voilà, vu le jour en 2022, parce qu'on s'est tout simplement dit en 2019 que ça fonctionnait bien et que ça nous bottait bien d'avoir cette espèce de temps fort autour des musiques rock indé, sachant que c'était un événement qui n'existait pas plus que ça, surtout sur le bassin Havre. Et donc je pense que c'est un petit plus qui existe depuis 2019 et qu'on est content de préserver, de développer d'année en année.
8: Alors on en parle chaque année quand je reçois le Full Weather Festival, mais moi je suis toujours étonnée par cette programmation qui parle autant aux connaisseurs ultra pointus qu'aux curieux qui viennent peut-être juste voir ce que c'est ce festival, d'autant qu'il y a une scène garage qui est gratuite, on en parlera tout à l'heure. Comment est-ce qu'on mélange les deux, entre celles et ceux qui connaissent le festival, qui sont à la recherche de découvertes, et puis celles et ceux qui passent au fort et qui découvrent ce festival?
6: La véritable force, à mon sens, du Fall Weather, c'est de se dire que on n'a pas besoin de miser sur des noms, contrairement à d'autres gros festivals, hein, je pense à des Beauregard ou même à des West Park, qui sont obligés de se reposer sur certains noms pour pouvoir attirer les foules. Étant donné que nous, on se retrouve avec une capacité d'accueil qui est quand même relativement réduite, hein, on accueille entre 600 et 800 personnes par jour, sans compter bien sûr la scène gratuite qu'est le garage, mais on y reviendra. On peut donc nous se faire plaisir et aller piocher des artistes qui feront parler d'eux plutôt dans les années à venir. On est vraiment que sur des paris. Et je pense que ça, c'est quelque chose que le public a plutôt bien compris d'année en année, de se dire que bah, pour 30 euros la journée, pour 45 euros les deux jours, bah, c'est potentiellement le prix qu'ils remettront pour voir juste simplement un seul artiste dans les années à venir à Paris ou sur d'autres festivals, alors que là, l'occasion se présente d'en découvrir potentiellement plusieurs qui pourront retrouver par la suite dans plein de gros festivals ou dans les plus grosses salles. Et voilà, c'est un peu ça la marque de fabrique de l'événement, et qui commence à mon sens plutôt bien fonctionner.
7: Moi, je dirais même que ça fonctionne vraiment, comme tu disais tout à l'heure, les early birds, qui sont quand même les billets qu'on vend en premier. Il y a aucune programmation d'annoncer cette année. Ils sont partis en une heure, donc c'est une preuve.
8: Ouais, ils sont déjà partis. Et puis on peut le dire, certains groupes qu'on voit sur la scène du Full Weather, par la suite on les voit faire d'autres tournées. Donc il y a quand même ce côté un peu diggers. Si on a la chance de les voir au Havre, vous avez bien cherché, vous avez été gratté, et ensuite on les reverra monter un peu plus haut. Il faut venir les voir.
6: Bah, c'est ça, il y en a pas mal. On a eu l'occasion d'avoir des Slift, des Psychotic Monks, des Fat Dog, des Lambrini Girls. Enfin, ça, c'est des artistes aujourd'hui qui sont devenus un peu des références sur la scène du rock indé. Et donc qu'on a réussi à accueillir avant plein d'autres salles ou plein d'autres festivals, et que le public maintenant a un peu identifié le festival comme, j'ai envie de dire, précurseur, sans vraiment avoir les chevilles qui gonflent, mais c'est un peu le cas. Et donc voilà, amateur à tous les curieux et curieuses de rock indé, de venir découvrir les artistes qu'ils écouteront en boucle sur leur playlist à venir.
8: Et oui, on l'a mentionné, je trouve que c'est important, c'est cette scène garage gratuite. Donc je le rappelle, le festival Full Weather, c'est le 22 et 23 mai, au Tetris, mais aussi au Fort de Tourneville. Et donc il y a cette scène garage qui revient chaque année, gratuite. C'est toujours un rendez-vous qui pour vous est important, ça vous tient à cœur?
7: Ah bah oui, évidemment, c'est un peu notre scène chouchou à nous. Déjà parce qu'elle est accessible à tout le monde, il n'y a pas besoin d'acheter de billets d'entrée, quoi que ce soit. Ça nous permet de toucher un public différent aussi, peut-être des gens plus de passage, les familles qui viennent en fin d'après-midi mais qui vont pas rester jusqu'à minuit. Et puis c'est le point central du festival, j'ai l'impression, entre la scène du Tetris et la scène de la halle, qui fait que c'est là que les gens se rencontrent, se croisent, se claquent la bise et puis boivent un coup ensemble, quoi. Donc non, elle est très importante pour nous, cette scène.
8: Allez, on a envie de découvrir ces noms, de plonger dans cette belle programmation. Alors, à l'affiche, du rock, du punk, du garage, post-punk, psyché, hardcore et même alt-rap. On va pas pouvoir plonger dans chaque univers, mais Marius, quelques noms là, un peu excitants qu'on a envie de découvrir.
6: Ah, il y en a plusieurs, hein. Forcément, ce qui est toujours difficile, c'est de faire une sélection, parce que j'ai envie de tous les présenter, mais si je devais en prendre trois par soir, je pense que ce sera déjà un bon début. Donc avec le vendredi soir, je pense notamment au groupe Opus King qu'on a déjà eu la chance d'accueillir il y a quelques années de ça au SEM, qui avait fait forte impression. Ils reviennent là avec un premier album qui va avoir le jour à l'automne. Il y a déjà des premiers singles qui sont sortis. C'est un mélange de punk, de jazz, de ska, enfin bref, il y a plein d'univers différents. Ils viennent de Brighton et c'est vraiment un must-see en live.

Je pense également au groupe Hot Wax. Hot Wax, pareil, c'est un duo, eux qui viennent de Hastings, dans le sud de l'Angleterre. Groupe qu'on pourrait rapprocher de Panic Shack, de Lambrini Girls également, dans l'énergie brute et plutôt énervée sur scène. Donc ça, c'est un trio, voilà, sud de l'Angleterre qu'il faudra pas rater.

Et enfin, je pense à moi, un de mes groupes préférés que j'ai eu l'occasion de voir pas loin de 5 fois l'année dernière, qui s'appelle Baby Berserk, qui viendra clôturer du coup ce premier jour. Ils viennent de Amsterdam, c'est un mélange de disco, de punk. C'est comme si c'était la chante Amy Tyler de Emily and the Sniffers qui se mettait à chanter sur de la disco. C'est salvateur, c'est frais, c'est... Enfin bref, ce sera parfait pour clôturer ce premier jour. Et ensuite, sur le samedi, j'ai envie de parler, proposer mes quelques coups de cœur. Je vais commencer avec Lime Garden, c'est un groupe, encore une fois, de Brighton. Un groupe qu'on a essayé d'accueillir plusieurs fois lors des dernières éditions, qu'on est donc très heureux d'accueillir cette année. Elles viennent de sortir leur second disque, qui a été plébiscité par la presse. Voilà, donc ça, ce sera le samedi à 20h30, si je dis pas de bêtises.

va également accueillir le groupe portugais Machina, qu'on a déjà eu l'occasion de voir sur la scène du Tetris pas plus tard qu'en juin dernier. Eux aussi viennent d'annoncer leur nouvel album. C'est un mélange de techno, de punk, le tout que avec des instruments. Enfin voilà, il n'y a pas de machine, c'est vraiment exceptionnel, hyper hypnotisant. Enfin bref, je pense que pour clôturer le festival, ça vaudra le coup d'être là.

Et enfin, le dernier coup de cœur, c'est Martin Dupont. Martin Dupont qui est un groupe assez inconnu en France, mais qui est, ce sont des rockstars aux États-Unis. Même eux sont assez surpris de découvrir que en France, voilà, ils sont passés un peu entre les mailles du filet, mais que un jour, du jour au lendemain, ils se sont réveillés, puis ils ont découvert que bah, c'était littéralement des icônes vivantes aux États-Unis. Et ils viennent de se reformer et ils feront donc un premier passage au Havre le samedi 23 mai sur la scène du Tetris.

0: déjà de très beaux noms qu'on peut découvrir, mais comme chaque année, en dehors de ces scènes donc underground, tu le disais, qui viennent d'Angleterre ou même des Pays-Bas, il y a quand même une place pour la scène havraise.
1: Bien sûr, ouais. Donc encore une fois, cette année, on va accueillir des artistes comme Marla Wallace, Ozzy Olympus Quartet. On aura même sur la scène gratuite des artistes qui viennent du Havre, comme 329, comme Blue Peony ou encore La Beauté du Diable. Comme on le fait depuis toutes ces années avec l'assaut, on tend à laisser une place plutôt prédominante à la scène locale, et le festival ne fait pas exception, et donc ils auront toute leur place pour justement montrer leur qualité, montrer que ce sont de très bons artistes, à la fois au public local mais aussi encore une fois au public extérieur des frontières havraises.
0: Et tu as mentionné La Beauté du Diable, en effet c'est un DJ set que vous proposez, je crois que c'est pour clôturer le festival. Vous aviez envie de finir par danser, faire la fête?
2: Ah bah oui, c'est plus important, faire la fête à la fin. Ouais, c'est l'idée.
0: Côté place, comment est-ce que je les prends? Est-ce que je peux encore prendre ma place?
2: Évidemment.
0: Ouais, ça va, je suis pas trop en retard.
2: Mais faut pas trop traîner non plus, hein. Faut pas se faire avoir. Non, bien sûr, il y a encore des places en vente. On passe un jour, vendredi ou samedi, à 30€, passe deux jours à 45€. Sur le site internet, billetterie en ligne, foulfoulweatherfestival.fr. Il y a les liens partout sur nos réseaux sociaux aussi, Facebook et Instagram.
0: Et ne vous inquiétez pas, pas besoin d'aller chercher très loin. Je vous remets les liens directement dans la fiche podcast de cette émission. Comme ça, vous avez juste à cliquer et prendre vos places. Eh ben, vous savez maintenant quoi faire les 22 et 23 mai prochains. Alors, je sais qu'on n'a pas encore passé cette édition, mais voilà, dans l'oreillette, on va déjà me poser la question. Par la suite, une envie d'une 7e édition?
1: Alors, on va déjà commencer avec la 6e. On va y aller progressivement, hein, mais oui, dans l'idée, moi, mon rêve, ce serait au moins d'arriver à 10.
0: Voilà, c'est un bon chiffre.
1: C'est un chiffre. Ouais.
0: Et ben, on croise les doigts pour Size. On se donne donc rendez-vous les 22 et 23 mai au Fort de Tourneville pour le Far Weather Festival. C'est vrai que je l'ai pas très bien prononcé. Je l'ai prononcé à la française au début.
2: À la Havraise.
0: Info et programmation complète, billetterie à retrouver en ligne. Bonne soirée. À bientôt.
2: À bientôt. Ciao.
0: C'est la fin de votre émission. Je vous souhaite un très bon week-end, long week-end qui commence ici à Westrack ce soir. Rendez-vous lundi pour une nouvelle édition du Mag à l'Ouest avec Michel. On se quitte avec Lucky. C'est un titre qui nous vient de Fockers aux États-Unis, à New York. Très belle soirée.

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